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0: live et direct de CKRL 25.15. Je sais pas, anyway. On écoute ça, parce que c'est pas about ça, c'est about moi, alright? Yo, c'est pas about toi, c'est about moi. 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C'est pas about moi, c'est about tout! Merci beaucoup, bonne écoute.
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3: Et c'est le moment de se retrouver de bonheur et de bonne humeur. J'espère que vous allez bien. C'est enfin vendredi. L'émission La Mélodie du Bonheur vous accompagne de 7h à 9h. Vous réveille en tout cas entre 7h et 9h. Et pour aujourd'hui, vous le savez, c'est vendredi. Donc c'est bientôt la fin de semaine. Mais fin de semaine un petit peu particulière parce que c'est la fête des Acadiens et des Acadiennes. Donc, soit vous êtes encore en train... Alors, peut-être pas en train de préparer... Parce que normalement, les choses sont déjà prêtes. Enfin, vous êtes en train peut-être d'installer, de voir si tout est prêt. Nous, aujourd'hui, on va devoir mettre le studio mobile dans la voiture. Dans la voiture d'Hélène, d'ailleurs. Heureusement qu'il y en a une de nous deux qui a une voiture, parce que sinon, on serait bien dans la mouise. Donc, aujourd'hui, on met tout ce qu'on a besoin dans la voiture. Comme ça, demain, eh ben, on est en live de 10h à 17h. Enfin bref, c'est toute une organisation... J'espère qu'on va rien oublier. Ça, vraiment, parfois j'oublie des choses juste dans ma vie personnelle. Alors si en plus j'oublie des choses au travail, c'est un gros problème, n'est-ce pas? Mais je sais, c'est le matin, il est 7h et ce que vous avez envie, c'est de retrouver les infos et la météo. Alors je vous écoute et on passe à ce qui vous intéresse le plus. On aura évidemment de la musique aussi, 100% francophone. Et peut-être qu'on mettra l'accent surtout sur les artistes acadiens. Parce qu'après tout, nous sommes le 14 août. Donc, je suis en train de m'étouffer. Bref, info, météo et l'émission démarre. Bon matin et bon café. Ou bon chocolat chaud, c'est pareil.
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5: Voici maintenant vos informations au microphone Yvon Duguay. Plusieurs médias ont rapporté qu'une entente finale sur l'hydroélectricité serait sur le point d'être signée entre Québec et Terre-Neuve et Labrador. L'équipe de la première ministre québécoise Christine Fréchette n'a pas démenti cette information. À Terre-Neuve et Labrador, les libéraux et le NPD ont publié des communiqués dans lesquels ils se disaient déçus d'avoir appris les derniers développements par un média québécois plutôt que par les dirigeants de la province. Une annonce pourrait être faite dès la semaine prochaine, soit à quelques jours du déclenchement des élections au Québec. Le premier ministre de l'Île-du-Prince-Édouard, Rob Lance, a annoncé hier des changements au sein de la haute direction de son gouvernement, changements qui entreront en vigueur le 21 août. Ainsi, Norbert Carpenter sera sous-ministre de l'Éducation et de la Petite Enfance, Bobby Joe Flynn sera sous-ministre du Développement social et des aînés, Dorianne McMillan sera directrice générale de la Société de l'énergie de l'Île-du-Prince-Édouard, tandis que Ryan Neal sera sous-ministre des Terres et de l'Environnement. Pour sa part, John Cummings réintégrera ses fonctions de directeur général des services d'éducation après avoir occupé le poste de sous-ministre par intérim de l'Éducation et de la Petite Enfance, et Gordon McFadden deviendra président de la Sloman Park Corporation. Le groupe des crimes majeurs du nord-est de la Nouvelle-Écosse, de la GRC, et la GRC dans le district du comté de Colchester ont ouvert une enquête après qu'on a signalé la présence de restes humains le mois dernier dans une zone boisée près de Debert. Des tests effectués sur les restes humains ont confirmé qu'il s'agissait de ceux d'un homme. La GRC en Nouvelle-Écosse collabore avec le service de médecins légistes de la Nouvelle-Écosse afin de confirmer l'identité de l'homme et de déterminer les circonstances de son décès. Depuis cette découverte, les enquêteurs ont mené des recherches supplémentaires dans la zone afin de trouver d'autres éléments de preuve. On pense qu'un acte criminel est en cause dans ce décès. Les enquêteurs estiment qu'il n'y a pas de risque pour le public. L'enquête en est à ses débuts. Aucun autre renseignement ne peut être divulgué pour le moment. Afin d'aider les familles à couvrir le coût de la rentrée scolaire, les élèves de la maternelle à la 9e année, fréquentant des écoles publiques de l'Île-du-Prince-Édouard, recevront de nouveau des fournitures scolaires essentielles gratuitement pour l'année scolaire qui débutera dans quelques semaines. La province fournit aux autorités scolaires 1 million de dollars pour l'achat de fournitures scolaires qui seront distribuées à plus de 16 500 élèves du système d'éducation publique. Les fournitures comprennent le matériel scolaire essentiel utilisé en classe, comme des crayons, des stylos, des reliures à anneaux, des cahiers d'exercice, des classeurs, du papier et du matériel artistique. On rappelle aux parents et aux tuteurs que les élèves devront encore apporter leurs propres chaussures d'intérieur, un sac à dos, un sac à lunch et une bouteille d'eau, ainsi que leur calculatrice et leurs écouteurs, le cas échéant. On peut se renseigner davantage sur l'initiative des fournitures scolaires gratuites en consultant la page web à cet effet. Terre-Neuve et Labrador sollicitent l'avis du public sur un projet de nouvelle réglementation concernant les vélos et les trottinettes électriques. Cette consultation fait suite à un nouveau rapport du Programme canadien de surveillance pédiatrique qui a recensé 10 décès d'enfants liés à ces engins l'an dernier. La Nouvelle-Écosse interdit actuellement l'utilisation des trottinettes électriques aux enfants de moins de 14 ans et prévoit d'harmoniser cette restriction d'âge avec celle applicable aux vélos électriques cet automne. Terre-Neuve et Labrador étudie également des modifications à apporter à sa réglementation concernant les sièges d'auto, la sécurité à vélo et les écoles de conduite. Les nouvelles du sport dans quelques instants. Au tennis, Ben Shelton a défendu avec succès son titre à l'Omnium Banque Nationale hier. Shelton, cinquième tête de série, a défait Brandon Nakashima 6-3 et 7-6 au stade IGA de Montréal. À Toronto, Iga Swiatek a battu Elena Rybakina 6-2 et 6-3 pour ainsi remporter le volet féminin du tournoi. Au baseball, Peyton Tolley n'a donné que 2 simples et 2 buts sur balle en 8 manches, aidant les Red Sox de Boston à battre les Blue Jays de Toronto 7-0. De CKRO, c'était...
3: Météo du côté d'Halifax pour cette nouvelle journée. On annonce un temps qui alternera entre soleil et nuages avec de possibles averses tard dans l'après-midi et risque d'orage également. Du vent à 20 km/h, des rafales à 40 dans la matinée. Comptez un maximum à 25 degrés et un ressenti allant jusqu'à 28 degrés. On annonce une amélioration pour cette fin de semaine avec un temps généralement ensoleillé pour le 15 août. Quelques nuages de prévus pour dimanche et puis sinon la semaine prochaine, de possibles averses pour démarrer la nouvelle semaine.

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2: Il est maintenant 7h10, j'espère que vous allez bien. C'est vendredi, la journée sûrement qu'on attendait le plus cette semaine. Enfin non, la journée que vous attendez, c'est évidemment demain, parce que demain c'est le 15 août. Mais vendredi quand même, c'est une bonne journée, parce que dans quelques heures, c'est officiellement la fin de semaine. Alors, voilà. Alors, j'allais dire on dédramatise, mais c'est pas ce mot-là que je voulais. C'est pas le meilleur mot que je voulais dire, mais c'est pas grave, vous avez compris. Je sais très bien que la semaine, en termes de ressenti, je vais vous dire, depuis mercredi, j'ai l'impression que c'est la fin de la semaine, en termes de ressenti. Donc, tout ça pour vous dire que la semaine est assez longue, et tout ça pour vous dire aussi que ma journée a démarré avec une quinte de toux dans le bus. Genre, j'étais dans le bus, je pouvais même pas m'échapper. Et il y avait comme 3 ou 4 autres personnes dans le bus. Je sais pas ce qui m'arrive en ce moment. Mais à la base, je me suis dit c'est peut-être une allergie. Ensuite, là, l'allergie, ça fait donc très longtemps qu'elle dure, hein, plus d'une semaine. Va falloir consulter. Mais voilà, donc demain, je vais certainement tousser toute la journée. Ça va être drôle, au moins vous allez me repérer facilement, n'est-ce pas ? On aura l'occasion donc aujourd'hui d'évoquer évidemment les festivités du 15 août, mais aussi les festivités du 14 août, parce qu'il y a des choses qui se passent aussi aujourd'hui dans certaines villes. Et ben, je vais vous parler du défi directement, parce que c'est le début de l'émission et certainement que vous vous êtes levé il n'y a pas très longtemps et vous ne savez pas trop quoi mettre ce matin, comment vous habiller. Hier, on a tiré au sort une nouvelle couleur. Ça sera sûrement la dernière couleur de l'été et on a tiré au sort la couleur rose. Je n'ai évidemment aucun vêtement de couleur rose, donc je me suis dit, bon, rose, rouge, c'est presque la même chose, donc j'ai un t-shirt rouge, ça fera bien l'affaire, non ? Vous pouvez rien me dire, hein, parce que moi j'ai les cheveux rouges, tout le monde dit que j'ai les cheveux roses. Donc à un moment, faut que ça switch, ok ? Dites-vous que mes cheveux sont rouges et mon t-shirt rose, comme ça fonctionne. Donc voilà, si vous avez quelque chose de rose dans votre garde-robe, mettez-le aujourd'hui. Et surtout, faites une photo et envoyez-nous cette photo sur Instagram, le compte à retenir. Et vous pouvez vous abonner évidemment, nous suivre sur Instagram. C'est Média-du-bas, c'est ma radio. On attend vos photos avec votre tenue du jour. Évidemment, on espère que vous avez du rose. Au pire, vous faites comme moi, vous mettez une couleur un peu similaire, quoi. Un peu de la même famille, tu vois. On poursuit en musique avec Julie Aubé et le titre Tupperware.

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2: Il est bientôt 7h20 et je viens de voir quelque chose d'assez intéressant. Et quand j'ai lu ça, je me suis dit, c'est sûr que moi, je vais pas respecter cela. C'est trop compliqué. Ça se passe dans un camping. Après tout, ça peut aussi être n'importe quel camping, ça peut être plusieurs campings. Ils ont mis en place des règles, notamment pour les douches. Et il y a une limite à 7 minutes. Donc, tu peux prendre 2 douches par jour de 7 minutes maximum. Pourquoi 7 minutes ? Déjà, 7 minutes, bon, pour se laver, c'est suffisant. Mais ils disent, même pour faire un shampoing, 7 minutes, c'est suffisant. Moi, je suis désolée, si je me lave et que je me fais mon shampoing, enfin, je veux dire, que je dois faire les deux, je suis désolée, mon shampoing, je peux pas faire mon shampoing en 7 minutes. Moi, déjà, je fais 2 shampoings. Ça se fait pas en 7 minutes, les gars. Je suis désolée. Et le système que le camping a mis en place, donc ils ont comme des petits boîtiers. Donc, chaque personne qui sont au camping ont une sorte de petit boîtier. Enfin, c'est au niveau des douches, hein. Et ça permet de voir la consommation de l'eau. D'ailleurs, en plus, l'eau ne coule pas en continu. Toutes les 30 secondes, il faut appuyer sur le bouton. Alors, imaginez-vous, vous êtes en train de faire votre shampoing et toutes les 30 secondes, il faut appuyer dessus. Non, mais à un moment donné, je comprends le principe, hein. Mais laissez-nous en paix, ok ? Et donc, vous avez un petit boîtier, comme je vous l'ai dit. Il note qu'en dessous de 5 minutes, le symbole clignote en vert. Donc, ça veut dire que c'est bien, c'est positif. C'est pas, vous n'avez pas dépassé la limite. Ensuite, si vous dépassez les 5 minutes, le symbole clignote en orange. Et puis, au-delà de 6 minutes, c'est en rouge. Et à 7 minutes, ça se coupe. Voilà, t'as rien qui te dit, enfin si, t'as le petit, t'as ce voyant, ce symbole-là qui change de couleur, mais je veux dire, c'est un peu extrême de couper l'eau à 7 minutes. Imaginez, vous avez encore du savon dans les cheveux. Comment vous faites, tu vois? Bon, il y a aussi une raison à tout ça, c'est notamment à cause de la sécheresse. On est en été, il fait très chaud, ça se passe aussi dans un camping, donc dans un camping, il y a beaucoup de clients, beaucoup de personnes, donc parfois au niveau des douches, il y a aussi beaucoup d'attentes. Donc, ça reste quelques solutions pour éviter l'attente, pour économiser de l'eau aussi, parce qu'il y en a qui passent, je sais pas, 20 minutes, 30 minutes sous l'eau. J'avoue, je suis un peu coupable. Moi, une douche normale, c'est 15 minutes. Ouais, bon, heureusement que je ne vois pas la facture d'électricité parce que c'est compris dans le prix de mon loyer. Allez, on poursuit en musique. On va retrouver Émilie Landry dans quelques instants.
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2: Et de bonne humeur. Et évidemment, il est 7h27 maintenant. Et je viens de faire une découverte. Je n'étais absolument pas au courant. Il a fallu qu'on me le dise. En fait, on ne me l'a pas dit. Je suis juste tombée sur un post sur Instagram qui parlait de ça. Le logo Instagram, enfin pas le logo, mais la typographie du mot Instagram a changé. Est-ce que vous vous rendez compte de ça? Peut-être pas. Mais je vous jure, ça a changé. Alors ça peut être très léger, peut-être que vous n'allez pas vous en apercevoir. Moi, je ne m'en étais pas aperçue jusqu'à temps qu'on me le montre. Effectivement, on voit la différence. Oui, je suis désolée, j'ai pas de t-shirt rose. J'ai un t-shirt rouge. Aujourd'hui, je vous l'avais dit un peu plus tôt dans l'émission, notre dress code, c'est s'habiller en rose. Mais j'en ai pas, ok ? Donc j'ai mis du rouge. Donc vous, si vous avez du rose, si vous avez du rose, mettez du rose aujourd'hui. Et envoyez-nous une photo justement sur Instagram, c'est média-du-bas, c'est ma radio. Donc je parlais justement d'Instagram et du logo, donc en tout cas la typographie du mot Instagram a légèrement changé. Il est précisé, peut-être que d'ailleurs sur votre téléphone vous n'allez pas voir la différence, peut-être qu'il faut faire la mise à jour de l'application pour que vous voyez la différence. C'est juste une façon apparemment de moderniser cela. Le patron d'Instagram assure que ce nouveau style reste fidèle à l'esprit de l'original, tout en le modernisant. Bon, est-ce que vous vous souvenez d'ailleurs, là on va parler du logo d'Instagram, est-ce que vous vous souvenez du premier logo d'Instagram? Parce que c'était, si on compare le premier logo d'Instagram, ou en tout cas le logo des débuts, là, il y avait du marron dans le logo, et qu'on le compare avec celui d'aujourd'hui, c'est le jour et la nuit. Le logo d'avant et de maintenant n'ont rien à voir entre eux. C'est fou d'ailleurs de comparer les anciens logos des applications avec ceux d'aujourd'hui, parce qu'on voit qu'il y a comme un... Bah évidemment ça évolue, n'est-ce pas? Mais quand tu regardes les logos d'antan, tu te dis ah oui quand même, genre il y a des logos qui ont mal vieilli, tu vois ce que je veux dire? Quand tu regardes le premier logo d'Instagram, ça fait un peu mal quand même. C'est un peu plus... La couleur, comme j'aime bien ce dégradé de couleur dans le logo aujourd'hui d'Instagram, mais bon, ça c'est mon avis. Donc voilà, en fait je viens de m'apercevoir de ça, je me suis dit je vais vous partager la nouvelle. Est-ce que ça va changer notre monde? Est-ce que ça va changer notre journée? Non, évidemment, mais allez nous suivre sur Instagram, c'est média-du-bas, c'est ma radio. Le nom de notre compte Instagram n'a pas changé, lui. Et oui, on ne change pas une équipe qui gagne, comme on dit. Et on poursuit en musique avec Beau Séjour et le titre « Moi, je pars ».

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2: Il est maintenant 7h37 et c'est vrai qu'il y a quelques minutes, on parlait d'Instagram et du fait que le logo, en tout cas la typographie du mot Instagram avait un petit peu changé. Donc il y a des gens qui trouvent que... qu'est-ce qu'on en a à faire en fait que la typographie a changé. C'est vrai, c'est pas très important comme je vous l'avais dit. T'en as qui trouvent que c'est moins bien, que ça fait... Que voilà, après tout, je pense que les gens n'aiment pas forcément le changement. Enfin, au début, le changement fait... Je dirais pas que ça fait pas peur, le changement, mais c'est un peu bizarre, on va dire. Et on va s'y habituer avec le temps, voilà, tout simplement. Mais justement, en parlant d'Instagram, il y a une autre application que j'ai découvert, je pense, l'été dernier. Parce que justement, Hélène utilise l'application, enfin celle que je vais vous parler maintenant. Donc Instagram, à la base, c'était pour poster des photos. À la base, il y a beaucoup de photographes qui l'utilisaient. Bon, maintenant, ça s'est répandu et tout le monde poste des photos sur Instagram et des vidéos. Et puis voilà. Il y a une autre application qui est sensiblement un peu comme Instagram, qui s'appelle Vesco. Ça s'écrit V-S-C-O. Et... voilà, là tu peux poster des photos, des vidéos aussi. Et je pense que Vesco, je dirais pas que c'est populaire parce que moi j'en entends pas beaucoup parler. Mais oui, j'ai l'impression que c'est surtout connu par les gens qui aiment faire des photos esthétiques. Un peu comme ce qu'était Instagram au début, on est d'accord. Donc si l'essence même d'Instagram vous manque... bah, peut-être vous dirigez sur Vesco. J'avais créé un compte l'été dernier et j'avais jamais rien posté sur le compte. Et j'avais donc désinstallé l'application parce que ça prenait de l'espace dans mon téléphone pour rien. Mais il faudrait peut-être que je m'y mette. Hein. Peut-être que ça va mieux me... Alors j'aime beaucoup Instagram, mais je poste rien sur Instagram. Je suis une stalkeuse, comme on dit. Mais oui, donc Vesco, V-S-C-O, allez tester le produit et vous me direz. Évidemment, je ne gagne rien en vous disant ça. C'est juste que si vous cherchez une alternative peut-être à Instagram et que vous êtes passionné de photos, peut-être que c'est là où vous allez trouver votre bonheur. Dans tous les cas, eh bien, nous allons continuer en musique avec, dans quelques instants, Moustache Rodeo. Messieurs, si vous n'avez jamais testé la moustache... laissez-vous la moustache pousser. Voilà.
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2: 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Évidemment, j'espère que vous allez bien. Il est 7h48 maintenant. Et c'est vendredi, on est le 14 août. Je rappelle à tout le monde, parce que certains, je sais que vous êtes en train de vous préparer, vous demander qu'est-ce que vous allez mettre ce matin, comment vous habiller. Nous avons un dress code, nous avons un code couleur. On a tiré au sort la couleur hier, c'est la couleur rose pour aujourd'hui. Évidemment, je n'ai aucun vêtement rose, donc disons que le choix ce matin a été très facile pour moi. Non, en vrai, je mens un petit peu. J'ai un sous-vêtement rose, mais en fait, ça compte pas parce que vous le voyez pas, tu vois. Donc, chut, c'est un secret. On peut parler maintenant, si vous voulez, d'une casquette un petit peu spéciale. En fait, c'est une femme qui a porté une casquette avec écrit « Je suis célibataire » sur la casquette. Et c'était une sorte d'expérience qu'elle faisait. Elle était vraiment célibataire quand même, hein. Et elle voulait voir quelles étaient les réactions des autres. Est-ce que le fait d'avoir une casquette avec écrit « Je suis célibataire » dessus allait faire en sorte que les gens allaient venir vers elle, peut-être discuter avec elle? Est-ce que ça allait permettre d'ouvrir la discussion? Si oui, de quelle façon? Et elle a gardé cette casquette-là, elle l'a portée pendant plus de 100 jours, presque 200 jours, entre 100 et 200, tu vois. Et elle a partagé récemment un peu son bilan de tout ça. Alors, elle a pu apprendre des choses, notamment que les gens, en règle générale, cherchaient comme une permission de parler aux autres. C'est vrai que quand on ne connaît pas quelqu'un, on ne sait pas vraiment si la personne est ouverte à la discussion, on ne sait pas si on dérange. Certains ont peur de déranger, hein, c'est normal. Mais certains n'en ont rien à faire d'ailleurs. Hein. Y a des gens, ils vont venir te parler quand même, même si t'es pas trop réceptif, tu vois. Mais bon, elle portait donc cette fameuse casquette, qui est très bien aussi quand il y a beaucoup de soleil, parce qu'il faut se protéger du soleil, n'est-ce pas? Mettez des casquettes. Moi, je n'ai pas une tête à chapeau, donc les casquettes ne me vont pas très bien. Voilà. Elle a aussi pu apprendre grâce à cette expérience qu'en général, la personne que l'on recherche ou la personne qu'on attend, la personne que l'on veut dans notre vie, c'est souvent une personne qui est déjà dans notre cercle. Donc cercle proche ou cercle un peu plus grand. Mais c'est des personnes, par exemple, que vous croisez quand vous allez au café, quand vous allez à la salle de sport, quand vous allez au travail, que vous prenez les transports, que vous allez à la bibliothèque. Bref, tous les lieux où vous allez. Eh bien, de toute façon, vous l'avez déjà entendu cette phrase. La personne que vous cherchez, la personne comme peut-être que vous allez aimer, est une personne que vous avez déjà rencontrée, une personne qui est déjà autour de vous. C'est juste que on ne fait pas attention les uns. Enfin, on ne prête pas attention aux autres. On est selfish, on est trop centré sur soi-même. Malheureusement. Et on ne se parle pas. C'est aussi un gros problème, selon elle. Alors, la casquette a permis justement d'ouvrir la discussion pour les autres. Et en général, les gens, justement, quand ils venaient vers elle, ils posaient des questions sur la casquette. Ils demandaient si ce qui était écrit sur la casquette était vrai, si elle était vraiment célibataire. Certains posaient la question, pourquoi vous portez une casquette avec écrit « Je suis célibataire » dessus ? Bref, c'est souvent la même phrase d'accroche, si tu veux. Donc, c'est sûr que si t'aimes pas qu'on vienne vers toi en te posant les mêmes questions, faut peut-être pas porter une casquette qui dit « je suis célibataire ». Toi, c'est comme, y a des gens dans la rue, quand ils me croisent, bon, ils vont peut-être me parler de mes cheveux, parce que c'est un truc un petit peu obvious. Voilà, les gens voient mes cheveux de loin, donc ça crée comme un sujet de conversation. Ça fait baisser comme les barrières, tu vois. Si par exemple, je sais pas, j'ai quelques t-shirts de groupe K-pop chez moi, si je mettais un t-shirt d'un groupe K-pop, tu vois, et que quelqu'un d'autre appréciait le même groupe que moi, possiblement que cette personne pourrait venir me voir en me parlant de ce groupe-là, tu vois. Il faut créer des occasions pour baisser un peu les barrières pour que les autres viennent nous voir, tu vois. Peut-être que tu es quelqu'un de timide, donc c'est pas toi qui vas vers les autres. Mais si quelqu'un vient vers toi, peut-être que tu serais comme content et à l'aise et ouvert à la discussion, tu vois. Donc, crée des opportunités. Mets quelque chose sur toi ou qui fait en sorte que les autres vont venir te voir et te parler de cette chose-là pour ouvrir la discussion. Pour elle, c'était la casquette. Et dis-toi que grâce à une casquette, elle a eu des dates. Hein ? Elle a eu des dates. Alors, elle précise quand même que elle était en voyage quand elle portait cette casquette-là, donc elle ne restait pas forcément très longtemps dans les différentes villes. Donc, ça n'a pas forcément abouti. Elle a pu faire parfois des secondes dates, des seconds rendez-vous, mais pas plus, parce que bah, après, hop, elle partait vers de nouvelles aventures. C'est aussi ça le problème de dater une personne qui voyage, c'est qu'en fait, il y a toujours une date de fin. Et la date de fin, elle est très proche. Donc tu ne peux pas créer quelque chose avec quelqu'un qui voyage beaucoup, à moins que toi aussi tu voyages beaucoup et que tu sois prêt à suivre cette personne. Après tout, voilà. Petit conseil du jour. Mettez quelque chose sur vous qui pourrait créer la discussion avec quelqu'un. Si vous cherchez vraiment l'âme sœur. C'est pas sur Tinder que vous allez trouver l'âme sœur, n'est-ce pas ? On est tous au courant, mais on retourne toujours sur les applications de rencontres. Pourquoi on fait ça ? On se demande. On continue en musique avec... est-ce qu'il y a... Ah oui, tiens, on va écouter Pierre Guitare et le titre « Embrasse-moi » parce que je trouve que ça va très bien avec le sujet.

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6: Voici maintenant vos informations au microphone Yvon Duguay. Plusieurs médias ont rapporté qu'une entente finale sur l'hydroélectricité serait sur le point d'être signée entre Québec et Terre-Neuve et Labrador. L'équipe de la première ministre québécoise Christine Fréchette n'a pas démenti cette information. À Terre-Neuve et Labrador, les libéraux et le NPD ont publié des communiqués dans lesquels ils se disaient déçus d'avoir appris les derniers développements par un média québécois plutôt que par les dirigeants de la province. Une annonce pourrait être faite dès la semaine prochaine, soit à quelques jours du déclenchement des élections au Québec. Le premier ministre de l'Île-du-Prince-Édouard, Rob Lance, a annoncé hier des changements au sein de la haute direction de son gouvernement, changements qui entreront en vigueur le 21 août. Ainsi, Norbert Carpenter sera sous-ministre de l'Éducation et de la Petite Enfance, Bobby Jo Flynn sera sous-ministre du Développement social et des aînés, Dorian McMillan sera directrice générale de la Société de l'énergie de l'Île-du-Prince-Édouard, tandis que Ryan Neal sera sous-ministre des Terres et de l'Environnement. Pour sa part, John Cummings réintégrera ses fonctions de directeur général des services d'éducation après avoir occupé le poste de sous-ministre par intérim de l'Éducation et de la Petite Enfance, et Gordon McFadden deviendra président de la Sloman Park Corporation. Le groupe des crimes majeurs du nord-est de la Nouvelle-Écosse, de la GRC, et la GRC dans le district du comté de Colchester ont ouvert une enquête après qu'on a signalé la présence de restes humains le mois dernier dans une zone boisée près de Debert. Des tests effectués sur les restes humains ont confirmé qu'il s'agissait de ceux d'un homme. La GRC en Nouvelle-Écosse collabore avec le service de médecins légistes de la Nouvelle-Écosse afin de confirmer l'identité de l'homme et de déterminer les circonstances de son décès. Depuis cette découverte, les enquêteurs ont mené des recherches supplémentaires dans la zone afin de trouver d'autres éléments de preuve. On pense qu'un acte criminel est en cause dans ce décès. Les enquêteurs estiment qu'il n'y a pas de risque pour le public. L'enquête en est à ses débuts. Aucun autre renseignement ne peut être divulgué pour le moment. Afin d'aider les familles à couvrir le coût de la rentrée scolaire, les élèves de la maternelle à la 9e année, fréquentant des écoles publiques de l'Île-du-Prince-Édouard, recevront de nouveau des fournitures scolaires essentielles gratuitement pour l'année scolaire qui débutera dans quelques semaines. La province fournit aux autorités scolaires 1 million de dollars pour l'achat de fournitures scolaires qui seront distribuées à plus de 16 500 élèves du système d'éducation publique. Les fournitures comprennent le matériel scolaire essentiel utilisé en classe, comme des crayons, des stylos, des reliures à anneaux, des cahiers d'exercice, des classeurs, du papier et du matériel artistique. On rappelle aux parents et aux tuteurs que les élèves devront encore apporter leurs propres chaussures d'intérieur, un sac à dos, un sac à lunch et une bouteille d'eau, ainsi que leur calculatrice et leurs écouteurs, le cas échéant. On peut se renseigner davantage sur l'initiative des fournitures scolaires gratuites en consultant la page web à cet effet. Terre-Neuve et Labrador sollicitent l'avis du public sur un projet de nouvelle réglementation concernant les vélos et les trottinettes électriques. Cette consultation fait suite à un nouveau rapport du Programme canadien de surveillance pédiatrique qui a recensé 10 décès d'enfants liés à ces engins l'an dernier. La Nouvelle-Écosse interdit actuellement l'utilisation des trottinettes électriques aux enfants de moins de 14 ans et prévoit d'harmoniser cette restriction d'âge avec celle applicable aux vélos électriques cet automne. Terre-Neuve et Labrador étudient également des modifications à apporter à sa réglementation concernant les sièges d'auto, la sécurité à vélo et les écoles de conduite. Les nouvelles du sport dans quelques instants. Au tennis, Ben Shelton a défendu avec succès son titre à l'Omnium Banque Nationale hier. Shelton, cinquième tête de série, a défait Brandon Nakashima 6-3 et 7-6 au stade IGA de Montréal. À Toronto, Iga Swiatek a battu Elena Rybakina 6-2 et 6-3 pour ainsi remporter le volet féminin du tournoi. Au baseball, Peyton Tolley n'a donné que 2 simples et 2 buts sur balle en 8 manches, aidant les Red Sox de Boston à battre les Blue Jays de Toronto 7-0. 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
3: du côté d'Halifax pour cette nouvelle journée. On annonce un temps qui alternera entre soleil et nuages avec de possibles averses tard dans l'après-midi et risque d'orage également. Du vent à 20 km/h, des rafales à 40 dans la matinée. Comptez un maximum à 25 degrés et un ressenti allant jusqu'à 28 degrés. On annonce une amélioration pour cette fin de semaine avec un temps généralement ensoleillé pour le 15 août. Quelques nuages de prévus pour dimanche et puis sinon la semaine prochaine, de possibles averses pour démarrer la nouvelle semaine.
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3: Et on démarre donc une nouvelle heure. J'espère que vous allez bien. Il est maintenant 8h07. Bon matin, bon réveil. Si vous vous réveillez peut-être à 8h. Pour certains, je sais que 8h, c'est un peu tard parce que il faut déjà prendre la route et se diriger au travail. C'est vrai que c'est notre dernière heure là, avant la fin de semaine et avant les grandes festivités de demain. Et c'est aussi presque la fin de la matinale de l'été. Dans deux semaines, c'est le mois de septembre. Je suis désolée, mais il faut remettre les choses... Tu vois, il faut le dire. Dans deux semaines, fini les vacances. Fini. Non mais, attendez, c'est pas encore le 15 août. Le 15 août, demain, c'est officiellement le milieu du mois. Tu vois ? Donc pour l'instant, on est encore dans le déni et c'est pour ça qu'on va parler justement des festivités du 15 août, histoire de rester un peu plus dans le déni. On va commencer par la ville d'Halifax. Sûrement qu'hier, vous vous êtes baladé au niveau du front de mer d'Halifax. Vous avez profité du petit time et du gros time. Vous avez eu plusieurs spectacles, plusieurs shows hier, avec un mélange de musique et de danse notamment. Il y a eu des jeux, des animations pour les enfants, pour toute la famille d'ailleurs aussi. Donc si vous étiez là hier à Halifax et que vous avez pris quelques photos et quelques vidéos, on serait évidemment ravis de les avoir. Je sais qu'à un moment donné, il a commencé un petit peu à pleuvoir, mais la fête a continué. Il faut apprendre à danser sous la pluie, comme j'ai dit. On doit apprendre à danser sous la pluie. Donc ça, c'était hier. Si vous avez des photos à nous partager, pourquoi pas le faire via Instagram. C'est Média, tiré du bas, c'est ma radio. On pourra les repartager. Pour aujourd'hui, donc le vendredi 14 août, vous avez rendez-vous au centre-ville d'Halifax, à Grand Parade. Grande parade, quoi. À partir de midi, il y a la cérémonie de lever du drapeau acadien. Et en plus, vous aurez l'opportunité de bien manger. Il y a des bouchées préparées par le chef Joé Martin. Donc ça sera aujourd'hui à partir de midi. Vous retrouverez aussi le chef Joé Martin demain. Donc Joé Martin, c'est un chef local d'Halifax. Il travaille au bar Stillwell. Et il est passionné, il aime beaucoup la cuisine acadienne. Et donc, il vous fera redécouvrir les saveurs acadiennes. Et demain samedi, il sera présent toute la journée au bar Stillwell sur la rue Barrington, donc du côté d'Halifax. Pour demain, d'ailleurs, vous aurez également de 17h à 19h. Et de 20h à 23h, donc demain, samedi le 15 août à Halifax, un DJ set, donc c'est de la musique, présenté par French for Horse. Donc, le français pour le cheval, en gros, c'est ce que je comprends. D'ailleurs, pour demain samedi, le 15 août, nous, on sera en live de 10h à 17h. Donc, toutes les radios seront en live pour vous faire profiter un petit peu des festivités à Fredericton, Saint-Jean, Miramichi et Halifax. Avec des entrevues, on aura aussi des choses à vous faire gagner. Donc, il n'y aura pas de jaloux parce qu'on fera ça dans toutes nos villes. Donc ça, c'était pour les festivités d'Halifax. On continuera avec aussi les autres villes, à Saint-Jean, à Miramichi et à Fredericton. À Fredericton, il y a aussi des choses pour aujourd'hui. Donc, ça sera à ne pas manquer si vous êtes du côté de Freddy aujourd'hui. Et évidemment, on parlera de la journée de demain à Saint-Jean et à Miramichi. Donc, restez à l'écoute de vos radios communautaires. Il est 8h11 et on retrouve maintenant la grosse équipe.

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2: Je pense que c'est sûrement mon jingle préféré, voilà, je dois vous le dire. Il y a quelques minutes, on parlait d'Halifax et des festivités pour le 15 août. On parlait du festival Petit Time et du Gros Time. Enfin, c'est plutôt le festival Gros Time. Et il y a quand même un bon plan à vous partager. Et ça ne dure pas très longtemps parce que ça se termine demain à 23h59. Donc vous avez jusqu'au samedi 15 août, 23h59, pour profiter de ce bon plan. Donc du côté d'Halifax, vous pouvez retrouver d'ailleurs tout ça sur les réseaux sociaux du Conseil communautaire du Grand Havre. Ils ont partagé hier un code promo. Donc le code promo à retenir, c'est Omar. Omar, évidemment, je ne parle pas du prénom Omar, je parle du Omar que certains mangent, d'autres non, mais certains oui. Donc, vous utilisez le code Omar lors de votre achat. Donc, achat, pourquoi, vous allez me dire? Parce que tous les ans, à Halifax, il y a le Francofest. Le Francofest, c'est un festival qui dure plusieurs semaines à Halifax et aux alentours. Évidemment, festival francophone. Et dans le cadre de la programmation cette année, il va y avoir notamment les Blood Charms et le Diable à 5 le vendredi 23 octobre. En plus, ça sera à la Chaloupe. Donc la Chaloupe, c'est le nouveau centre qui n'est pas encore ouvert actuellement, mais qui ouvrira dans les prochaines semaines. Donc, le 23 octobre, ça sera un vendredi. Vous aurez l'occasion d'assister à un spectacle des Blood Charms et du Diable à 5 dans le cadre des festivités du Francofest. Et également Zachary Richard le 30 octobre. Ça sera à Dartmouth, à la salle Georges Cottreau. Donc vous avez ces deux spectacles-là, ces deux soirées, donc le 23 octobre et le 30 octobre, où les billets sont déjà en vente. Et pour l'une ou l'autre des soirées, vous pouvez utiliser donc le code promo Omar pour profiter de 10% de rabais. Et ces 10% de rabais sont valables jusqu'à demain, samedi 15 août, 23h59. Donc je vous en parle, comme ça vous ne manquez pas la bonne nouvelle. Rendez-vous sur les réseaux sociaux du Conseil communautaire du Grand Havre pour retrouver cela et pour en profiter. On continue en musique avec Nick Neo maintenant et le titre « Je rêve encore ».

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3: Et il est maintenant 8h24 et je n'ai même pas pu terminer ce que j'étais en train de manger. C'est pas très important ce que j'étais en train de manger parce que c'est pas forcément très bon pour la santé, surtout à 8h24 du matin. De toute façon, je suis en train de manger un truc avec du chocolat dedans, comme vous avez l'habitude. Ça ne vous surprend pas venant de moi. Donc, on va continuer à évoquer les festivités pour le 15 août, enfin surtout pour le 14 août parce que il y a des festivités aujourd'hui à Fredericton. Donc, pour aujourd'hui, ça commencera à 10h. De 10h à 11h, il y a une heure de conte. Story time, tu vois. Heure de conte, donc, sur le thème de l'Acadie. Et ça sera à la bibliothèque Dr Marguerite Michaud, donc à côté du centre communautaire Sainte-Anne. Je précise que pour ceux qui veulent venir au centre communautaire, l'entrée principale est inaccessible, pour cause de travaux évidemment. Donc il faut passer par des portes connexes, annexes. Non, pour rejoindre la bibliothèque, ça ne va pas vous déranger parce que de toute façon, vous allez descendre les escaliers. Donc vous ne passez pas par l'entrée du centre. Donc il n'y a pas de problème pour ça. Heure du compte de 10h à 11h donc. Et c'est pour toute la famille, hein. Tout le monde est bienvenu pour cette heure de compte. Ensuite, de midi à 17h, il y a toute une après-midi, toute une journée d'activité familiale. Et c'est offert gratuitement par la Maison des Jeunes Lacado. Et ça sera au centre communautaire Sainte-Anne. Donc il y aura un mini-zoo, donc des animaux que vous allez pouvoir comme caresser, etc. Peut-être qu'il y aura des lamas, parce qu'en général, dans des mini-zoos, il y a souvent des lamas. À voir. On va découvrir ça à partir de midi. Il y aura aussi un rallye acadien. D'ailleurs, vous allez pouvoir gagner un pass famille pour le Pays de la Sagouine. Et j'adorerais aller au Pays de la Sagouine. S'il vous plaît, accueillez-moi dans votre famille, ok ? Il y aura aussi un atelier bricolage pour faire des bandeaux acadiens. Et puis, plein de festivités, plein d'activités, en tout cas, pour les familles. De midi à 17h, c'est gratuit et c'est offert par la maison.

peau, des ployes ou des pétisseurs, comme vous le souhaitez. Ou peut-être les trois à la fois. Hein. C'est comme vous voulez. Donc, ça sera au Dolan's Pub de 17h à 20h. Et puis, c'est vrai, c'est ce soir à 21h10, cinéma sous les étoiles. Le film Astérix et Obélix, Mission Cléopâtre, sera diffusé. Et c'est présenté par la ville de Fredericton à la place des officiers. Donc, au centre-ville. Voilà. Normalement, vous ne pourrez pas rater cela. Vraiment. La place des officiers, c'est aussi l'endroit où on sera demain pour les grandes célébrations du 15 août à Fredericton. Je vais vous parler maintenant des festivités pour le 15 août demain. Je vais vous parler maintenant des festivités du 15 août à Fredericton. Donc, on démarrera la journée demain avec, à 10h, le lever du drapeau acadien à New Maryland. Puis, on a la messe du 15 août qui sera à midi à l'église Sainte-Anne des Pays-Bas. Ensuite, nous avons rendez-vous à la place des officiers au centre-ville de midi à 19h. Midi à 19h, il va y avoir des animations et des activités familiales. Et nous, on sera présents, c'est vrai. On sera présents pour animer en direct, voilà, avec Hélène notamment qui sera avec moi. Donc venez nous voir, on aura des petites choses à vous faire gagner, on fera des entrevues, évidemment on aura nos collègues aussi, on pourra s'entendre et se parler entre nous. Demain au centre-ville, donc à Fredericton, il y aura des châteaux gonflables, du maquillage pour les enfants, vous allez pouvoir apprendre à jouer de la cuillère, et c'est pas si simple que ça. J'aimerais bien, d'ailleurs, peut-être, il faut vraiment qu'on essaye d'avoir peut-être demain l'Académie de musique Marisol, pour juste nous apprendre quelques petits tips en direct, tu vois. Ça serait cool, non? Nous allons organiser cela. Il y aura aussi, oui, un atelier pour créer ton propre zine. Les zines, c'est des petits magazines. Et donc, un atelier pour créer ton propre zine. Il y aura également des ventes d'articles et de produits artisanaux acadiens. Donc, prenez de l'argent comptant parce que vous en aurez besoin. Il y aura également des concours, la radio sera présente. Donc ça, c'est au centre-ville, demain, à Fredericton. Je précise aussi qu'à Fredericton, il y a donc le musée Beaverbrook qui sera ouvert. Enfin, qui est toujours ouvert d'ailleurs. Et vous avez également le musée de la région de Fredericton qui est ouvert, et au musée de la région de Fredericton, vous allez pouvoir apprendre plus de choses et découvrir l'histoire de la ville de Fredericton avant même qu'on l'appelle Fredericton, parce que ça n'a pas toujours été ce nom-là. Donc, passez au musée de la région de Fredericton si vous en avez l'occasion. Et puis, on n'oublie pas aussi, tout au long de la journée de demain, vous aurez donc à 13h un spectacle de magie avec Rémi, Rémi le magicien. On retrouvera ensuite à 14h30 Max Bugeaud. Max Bugeaud à 14h30 avec évidemment ses musiciens qui seront présents. Le tintamarre qu'on ne va pas manquer, le tintamarre à 16h, on va faire un maximum de bruit dans les rues. Et le lever du drapeau acadien à l'hôtel de ville à 16h30. Donc, on fait le tintamarre de la place des officiers jusqu'à l'hôtel de ville. Et une fois qu'on arrive à l'hôtel de ville, on lève le drapeau. Il y a des petits discours qui se font. Enfin, vous savez comment ça se passe. Une fois que le lever du drapeau a été fait, on retourne à la place des officiers parce que ce n'est pas terminé. Loin de là, parce qu'il y a un grand spectacle qui vous attend le soir avec Chemisère, de 19h30 à 20h30, et les Hey Babies de 20h45 à 22h. Donc la soirée va être longue, on sera là toute la journée. N'oubliez pas de faire une petite sieste, peut-être, durant la journée de samedi, vous en aurez besoin. Je précise aussi qu'il y a une réception qui se fera à la résidence du gouverneur. On est toujours très bien reçu à la résidence du gouverneur. On y mange toujours très bien également. Donc,
Franchement, je peux pas rater ça, il faudrait que j'y passe.

Demain matin, résidence du gouverneur, 10h15, 11h45. Il va y avoir des collations, un mini-zoo également, et des contes, donc des histoires qui seront racontées. La levée du drapeau acadien à la résidence du gouverneur, ça sera à 11h. Et c'est gratuit et ouvert à tous. Donc si vous avez des amis anglophones, vous pouvez les inviter. Si vous avez des amis anglophones, vous les ramenez. Ils ont besoin peut-être de découvrir un petit peu l'ambiance. Pareil pour le tintamarre, vous les emmenez. Bah oui, on est là pour faire du bruit aussi, non ? Donc si vous avez besoin d'une anti-sèche, parce qu'il y a beaucoup de choses, je sais, la programmation est dingue, rendez-vous sur le site du Centre communautaire Sainte-Anne. Au moins, vous ne raterez rien en allant sur le site. On poursuit en musique avec Franck Richard. Je vais terminer ce que j'étais en train de manger et puis je vais boire de l'eau aussi. Et vous aussi, vous allez boire un petit coup. Franck Richard, il est 8h33.

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2: Il est bientôt 8h40, l'occasion de vous rappeler que l'émission n'est pas encore terminée. Il nous reste 20 minutes et en 20 minutes, on aura l'occasion de parler donc de ce qui va se passer du côté de Miramichi et de Saint-Jean pour la journée de demain, donc pour la journée du 15 août. Évidemment, il y aura des choses et on en parlera après. De la musique 100% acadienne, n'est-ce pas? Avec la grosse équipe et le titre Call Me Chérie. J'aime beaucoup ce titre-là. Donc, on va le retrouver dans quelques instants et puis juste après, on parle justement du 15 août à Miramichi et à Saint-Jean. Restez avec moi.
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3: Il est 8h46 maintenant. Et vous le savez, on va continuer à parler des festivités pour le 15 août, pour demain. Et notamment au carrefour communautaire Beau Soleil du côté de Miramichi. Eh bien, on fête durant toute la journée, enfin de environ 11h jusqu'à 16h. Non, avant 16h, mais vous avez compris, ça se passe durant la journée. Donc, on démarre à 11h30 demain avec la cérémonie du lever du drapeau acadien. Puis, un premier spectacle qui commencera à 11h45 avec la galère. Ça ne sera pas tant la galère que ça, vous inquiétez pas. Le tintamarre qu'on ne va pas manquer, ça sera à 13h du côté de Miramichi, donc juste après le spectacle de la galère, enfin juste après. Il y aura sûrement un petit temps entre les deux, mais tout ça pour vous dire que ça se suivra. Donc le tintamarre à 13h, puis à 13h10, ça sera le spectacle Maringouin. Donc là, c'est un spectacle de cirque et de jeux clownesques. Évidemment, ne vous en faites pas, personne sera piqué. Enfin, en tout cas, personne du public sera piqué. Je le précise. À 14h, le spectacle musical avec La Trappe. Et les festivités se termineront donc à 15h15. Évidemment, avec donc vous avez ces spectacles-là, vous avez le tintamarre, mais en plus de ça, vous aurez l'occasion de goûter et de manger des mets acadiens, donc de la poutine râpée, fricots, vous aurez des tartes, des gâteaux au bleuet aussi, et des hot dogs notamment. Donc moi, je n'ai pas encore goûté de poutine râpée. Hier, avec notre prof d'anglais, hier, on n'a pas eu cours d'anglais, on a eu juste un cours d'art. On a fait de la peinture, du dot painting. Donc, au lieu de faire de la peinture comme on pourrait faire, eh ben, on faisait des points. Alors, c'est très joli, hein, mais il faut être minutieux, il faut vraiment être patient. Et moi, ce n'est pas l'une de mes qualités. Mais bref, donc hier, durant notre cours d'art, notre prof nous a dit « Quelle musique vous voulez écouter ?» Tu vois, histoire d'avoir un petit fond sonore. Et j'ai dit « Vas-y, on peut écouter de la musique acadienne parce que c'est bientôt le 15 août. » Donc, on a mis une playlist acadienne. Et oui, à un moment donné, il a parlé un peu du fait qu'il avait déjà goûté la poutine râpée. Alors, il y en a beaucoup qui n'aiment pas forcément ça. Il y en a qui aiment, mais il y en a qui n'aiment pas. Donc, de quel team vous êtes, vous? Vous aimez ou vous n'aimez pas la poutine râpée? Je n'ai pas encore goûté, moi, personnellement. J'ai l'impression que la poutine râpée, ça me rappelle un plat qu'on mangeait en famille. Ça me rappelle... J'ai plus le nom. Est-ce que c'est les tomates farcies? Non, je sais plus ce que ma grand-mère faisait, mais en tout cas, ça ressemble un peu à de la poutine râpée, mais j'ai pas l'impression que ça soit la même chose. C'est pas du tout la même chose. Donc bref, on parle toujours de Miramichi là. Donc, vous allez manger évidemment des mets acadiens, il y aura du maquillage, des jeux gonflables, de la vente d'articles acadiens. Vous aurez aussi des tirages 50-50 et plus encore. Donc, ça sera demain au carrefour communautaire Beau Soleil. Enfin, non, pardon, ça sera au Kerichi. Au Kerichi, voilà. Les festivités se dérouleront à partir de 11h au Kerichi à Miramichi. On va continuer en évoquant les festivités du côté de Saint-Jean. Ah bah là, on passe du nord au sud, comme on dit. On passe du coq à l'âne. Donc, pour Saint-Jean, les festivités démarreront à 10h. Donc de 10h à 15h, ça sera à la promenade Fort-la-Tour pour la première partie de la journée. De 10h à 15h, donc, vous retrouverez notamment la famille Babineau avec également Team Blackmore. Et vous aurez aussi des jeux gonflables, du maquillage pour les enfants, de la musique, des animations et plus encore. Donc ça sera de 10h à 15h à la promenade Fort-la-Tour à Saint-Jean. Et c'est pas terminé parce que là, on démarre la journée à Fort-la-Tour. Et ensuite, à partir de 18h demain soir à Saint-Jean, on a rendez-vous à l'Area 506 pour passer une soirée musicale avec notamment une soirée karaoké, un karaoké collectif. Vous allez pouvoir participer du coup. Hein. Et ensuite, vous allez accueillir Plywood Joe et ses musiciens. Donc, ça sera à partir de 18h à l'Area 506. Évidemment, on sera en direct pour une émission spéciale demain de 10h à 17h. L'équipe de Saint-Jean sera sur place avec donc Sébastien, Loïne et Luc. Et Laurent aussi, mais Laurent sera en tournée. Il fera la tournée des Grands-Ducs. Donc Laurent démarrera sa journée à Miramichi. Ensuite, en après-midi, il sera à Fredericton et terminera par Saint-Jean. Voilà pour tout ça à Saint-Jean et Miramichi pour demain. D'ailleurs, concernant Saint-Jean, avant que j'oublie, vous pouvez vous rendre sur le site de l'Arkef de Saint-Jean et il y a une promo qui est actuellement en cours. Donc, ils ont publié leur programmation, enfin, ils ont publié la billetterie pour les prochains spectacles de l'année. Et avec l'achat de... Enfin, si vous achetez... Non, on va recommencer. La promo à Saint-Jean, 3 achetés égale 1 offert. C'est valable sur tous les prix et pour tous les spectacles sélectionnés. Donc, vous allez sur le site de l'Arkef de Saint-Jean et vous allez pouvoir bénéficier de cette promo 3 achetés égale 1 offert. Voilà pour ce que j'avais besoin de vous dire. On fait une petite pause et on continue. Vincent m'envoie un petit message pour Miramichi. Voilà, je vous partage. À Miramichi, le forfait culturel, c'est vrai que vous pouvez prendre un forfait culturel. Donc pour Miramichi, 90$. Il précise que c'est 45$ pour les personnes qui ont 55 ans et plus. Donc profitez de cela aussi en allant sur le site du Carbo. Carbo, c'est le site du Carrefour Beau Soleil à Miramichi. Vous pouvez bénéficier voilà, de forfaits. Parfois, ça vous permet de voir durant l'année plusieurs spectacles. C'est cool si vous adorez découvrir des artistes sur scène, que vous adorez soutenir votre carrefour communautaire, que vous aimez soutenir les artistes francophones, ceux qui viennent dans nos coins. Prenez le forfait culturel, 90$ et 45$ pour les personnes qui ont 55 ans et plus. On poursuit en musique avec Francis Goulette Poirier et le titre « Cœur acadien ».

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2: Et il est maintenant 8h58, on se rapproche, on se rapproche pas. C'est la fin de l'émission La Mélodie du Bonheur pour aujourd'hui. Mélodie part, j'aurais bien aimé dire Mélodie part en fin de semaine, mais c'est pas trop le cas parce qu'on se retrouvera aussi demain, 10h, 17h. Évidemment pour une émission spéciale 15 août avec toute la bande, Amiramichi, Saint-Jean, Fredericton et Halifax. Donc, comme c'est la fin de l'émission, c'est l'occasion de faire un petit point aussi sur les choses que vous retrouvez pour aujourd'hui. Dites-vous qu'aujourd'hui, c'est la dernière journée pour nos étudiants d'été. Enfin, officiellement, la dernière journée, c'est demain. Pour eux. Moi, je reviens lundi. Donc, dernière émission des jeunes aujourd'hui, avec de 10h à 11h, c'est l'émission La Grasse Matinée, avec Esteban et Ferial. Puis le midi, l'émission c'est entre deux bouchées avec Hélène et Luc. Et ensuite de 14h à 15h, l'émission c'est quasiment le retour avec Luc et Esteban. Puis on n'oublie pas de 16h à 18h, l'émission du retour avec Hélène. Avec Hélène à Fredericton, Luc à Saint-Jean, Esteban à Miramichi et Ferial à Halifax. D'ailleurs, vous savez quoi ? Ce matin, je suis arrivée au studio et devinez ce que j'ai vu. Un petit mot et la boîte de bonbons remplie. En fait, Hélène, et je ne sais pas où elle a été, Hélène hier, mais bon, elle a été en quête, en side quest, comme on dit. Et elle m'a laissé un mot en me disant, bah voilà, des bonbons pour des bonbons aux couleurs de l'Acadie pour ton réveil matinal. Alors, je n'ai pas encore touché au bonbon. Voilà, je me suis dit, je vais quand même l'attendre avant d'y toucher. Donc, voilà, beaucoup de sucreries. Peut-être qu'on en ramènera avec nous demain, on verra. C'est une surprise. Dans tous les cas, il est déjà 9h et donc, je vous laisse. On se donne rendez-vous demain, samedi, pour l'émission spéciale 15 août, 10h. 17h, on sera en direct. Et puis pour ceux qui seront à Fredericton, vous aurez l'occasion de nous voir. Mais si vous êtes à Saint-Jean, vous verrez nos collègues de Saint-Jean. Si vous êtes à Miramichi, pareil, vous verrez nos collègues de Miramichi. Halifax, pareil. Donc, vive l'Acadie.
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6: Voici maintenant vos informations au microphone Yvon Duguay. Plusieurs médias ont rapporté qu'une entente finale sur l'hydroélectricité serait sur le point d'être signée entre Québec et Terre-Neuve et Labrador. L'équipe de la première ministre québécoise Christine Fréchette n'a pas démenti cette information. À Terre-Neuve-et-Labrador, les libéraux et le NPD ont publié des communiqués dans lesquels ils se disaient déçus d'avoir appris les derniers développements par un média québécois plutôt que par les dirigeants de la province. Une annonce pourrait être faite dès la semaine prochaine, soit à quelques jours du déclenchement des élections au Québec. Le premier ministre de l'Île-du-Prince-Édouard, Rob Lance, a annoncé hier des changements au sein de la haute direction de son gouvernement, changements qui entreront en vigueur le 21 août. Ainsi, Norbert Carpenter sera sous-ministre de l'Éducation et de la Petite Enfance, Bobby Joe Flynn sera sous-ministre du Développement social et des aînés, Dorianne McMillan sera directrice générale de la Société de l'énergie de l'Île-du-Prince-Édouard, tandis que Ryan Neal sera sous-ministre des Terres et de l'Environnement. Pour sa part, John Cummings réintégrera ses fonctions de directeur général des services d'éducation après avoir occupé le poste de sous-ministre par intérim de l'Éducation et de la Petite Enfance, et Gordon McFadden deviendra président de la Sloman Park Corporation. Le groupe des crimes majeurs du nord-est de la Nouvelle-Écosse, de la GRC, et la GRC dans le district du comté de Colchester ont ouvert une enquête après qu'on a signalé la présence de restes humains le mois dernier dans une zone boisée près de Debert. Des tests effectués sur les restes humains ont confirmé qu'il s'agissait de ceux d'un homme. La GRC en Nouvelle-Écosse collabore avec le service de médecins légistes de la Nouvelle-Écosse afin de confirmer l'identité de l'homme et de déterminer les circonstances de son décès. Depuis cette découverte, les enquêteurs ont mené des recherches supplémentaires dans la zone afin de trouver d'autres éléments de preuve. On pense qu'un acte criminel est en cause dans ce décès. Les enquêteurs estiment qu'il n'y a pas de risque pour le public. L'enquête en est à ses débuts. Aucun autre renseignement ne peut être divulgué pour le moment. Afin d'aider les familles à couvrir le coût de la rentrée scolaire, les élèves de la maternelle à la 9e année, fréquentant des écoles publiques de l'Île-du-Prince-Édouard, recevront de nouveau des fournitures scolaires essentielles gratuitement pour l'année scolaire qui débutera dans quelques semaines. La province fournit aux autorités scolaires 1 million de dollars pour l'achat de fournitures scolaires qui seront distribuées à plus de 16 500 élèves du système d'éducation publique. Les fournitures comprennent le matériel scolaire essentiel utilisé en classe, comme des crayons, des stylos, des reliures à anneaux, des cahiers d'exercice, des classeurs, du papier et du matériel artistique. On rappelle aux parents et aux tuteurs que les élèves devront encore apporter leurs propres chaussures d'intérieur, un sac à dos, un sac à lunch et une bouteille d'eau, ainsi que leur calculatrice et leurs écouteurs, le cas échéant. On peut se renseigner davantage sur l'initiative des fournitures scolaires gratuites en consultant la page web à cet effet. Terre-Neuve-et-Labrador sollicite l'avis du public sur un projet de nouvelle réglementation concernant les vélos et les trottinettes électriques. Cette consultation fait suite à un nouveau rapport du Programme canadien de surveillance pédiatrique qui a recensé 10 décès d'enfants liés à ces engins l'an dernier. La Nouvelle-Écosse interdit actuellement l'utilisation des trottinettes électriques aux enfants de moins de 14 ans et prévoit d'harmoniser cette restriction d'âge avec celle applicable aux vélos électriques cet automne. Terre-Neuve-et-Labrador étudie également des modifications à apporter à sa réglementation concernant les sièges d'auto, la sécurité à vélo et les écoles de conduite. Les nouvelles du sport dans quelques instants. Au tennis, Ben Shelton a défendu avec succès son titre à l'Omnium Banque Nationale hier. Shelton, 5e tête de série, a défait Brandon Nakashima 6-3 et 7-6 au stade IGA de Montréal. À Toronto, Iga Swiatek a battu Elena Rybakina 6-2 et 6-3 pour ainsi remporter le volet féminin du tournoi. Au baseball, Peyton Tolley n'a donné que 2 simples et 2 buts sur balle en 8 manches, aidant les Red Sox de Boston à battre les Blue Jays de Toronto 7-0. De Sekairo, c'était...
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2: La météo du côté d'Halifax pour cette nouvelle journée. On annonce un temps qui alternera entre soleil et nuages, avec de possibles averses tard dans l'après-midi et risque d'orage également. Du vent à 20 km/h, des rafales à 40 dans la matinée. Comptez un maximum à 25 degrés et un ressenti allant jusqu'à 28 degrés. On annonce une amélioration pour cette fin de semaine avec un temps généralement ensoleillé pour le 15 août. Quelques nuages de prévus pour dimanche et puis sinon la semaine prochaine, de possibles averses pour démarrer la nouvelle semaine.
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4: Rejoignez le FrancoFest le vendredi 30 octobre dès 19h30 pour un spectacle intime avec la légende musicale louisianaise Zachary Richard à la salle Georges Cottreau à l'école du Carrefour à Dartmouth au 201 C avenue du Portage. Pour plus d'informations et pour acheter des billets, visitez eo-halifax.ca et cliquez sur l'onglet « Événements ». Le vendredi 23 octobre à 19h30, rejoignez-nous pour l'ouverture de la 15e édition du FrancoFest pour une soirée en musique avec le groupe acadien au son blues, rock et folk, les Blue Charms, et le groupe trad québécois, le Diable à 5. Rendez-vous à la Chaloupe au 3151 rue Oxford. Pour plus d'informations et pour acheter des billets, visitez eo-halifax.ca et cliquez sur l'onglet « Événements ». Le Centre de ressources des familles militaires d'Halifax et Région a le plaisir de vous inviter à participer à Blue Nose Bienvenue 2026, notre événement annuel de bienvenue à la communauté. Blue Nose Bienvenue rassemble les membres des Forces armées canadiennes, les vétérans, les familles et les partenaires communautaires pour une journée de découverte et de rencontre. Les participants pourront découvrir des ressources locales, des organismes communautaires, des clubs, des exposants, des démonstrations militaires, des activités familiales, du divertissement et bien plus encore. Rendez-vous le samedi 12 septembre à 10h au Sea King Club à Shearwater. Pour plus d'informations, écrivez à Serena Hu à engagement@ccgh.ca ou composez le 782-414-0387.
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5: Voici maintenant vos informations au microphone, Yvan Duguay. Plusieurs médias ont rapporté qu'une entente finale sur l'hydroélectricité serait sur le point d'être signée entre Québec et Terre-Neuve et Labrador. L'équipe de la première ministre québécoise Christine Fréchette n'a pas démenti cette information. À Terre-Neuve et Labrador, les libéraux et le NPD ont publié des communiqués dans lesquels ils se disaient déçus d'avoir appris les derniers développements par un média québécois plutôt que par les dirigeants de la province. Une annonce pourrait être faite dès la semaine prochaine, soit à quelques jours du déclenchement des élections au Québec. Le premier ministre de l'Île-du-Prince-Édouard, Rob Blance, a annoncé hier des changements au sein de la haute direction de son gouvernement, changements qui entreront en vigueur le 21 août. Ainsi, Norbert Carpenter sera sous-ministre de l'Éducation et de la Petite Enfance, Bobby Joe Flynn sera sous-ministre du Développement social et des aînés, Dorianne McMillan sera directrice générale de la Société de l'énergie de l'Île-du-Prince-Édouard, tandis que Ryan Neal sera sous-ministre des Terres et de l'Environnement. Pour sa part, John Cummings réintégrera ses fonctions de directeur général des services d'éducation après avoir occupé le poste de sous-ministre par intérim de l'Éducation et de la Petite Enfance, et Gordon McFadden deviendra président de la Sloman Park Corporation. Le groupe des crimes majeurs du nord-est de la Nouvelle-Écosse, de la GRC, et la GRC dans le district du comté de Colchester ont ouvert une enquête après qu'on a signalé la présence de restes humains le mois dernier dans une zone boisée près de Debert. Des tests effectués sur les restes humains ont confirmé qu'il s'agissait de ceux d'un homme. La GRC en Nouvelle-Écosse collabore avec le service de médecins légistes de la Nouvelle-Écosse afin de confirmer l'identité de l'homme et de déterminer les circonstances de son décès. Depuis cette découverte, les enquêteurs ont mené des recherches supplémentaires dans la zone afin de trouver d'autres éléments de preuve. On pense qu'un acte criminel est en cause dans ce décès. Les enquêteurs estiment qu'il n'y a pas de risque pour le public. L'enquête en est à ses débuts. Aucun autre renseignement ne peut être divulgué pour le moment. Afin d'aider les familles à couvrir le coût de la rentrée scolaire, les élèves de la maternelle à la 9e année, fréquentant des écoles publiques de l'Île-du-Prince-Édouard, recevront de nouveau des fournitures scolaires essentielles gratuitement pour l'année scolaire qui débutera dans quelques semaines. La province fournit aux autorités scolaires 1 million de dollars pour l'achat de fournitures scolaires qui seront distribuées à plus de 16 500 élèves du système d'éducation publique. Les fournitures comprennent le matériel scolaire essentiel utilisé en classe, comme des crayons, des stylos, des reliures à anneaux, des cahiers d'exercice, des classeurs, du papier et du matériel artistique. On rappelle aux parents et aux tuteurs que les élèves devront encore apporter leurs propres chaussures d'intérieur, un sac à dos, un sac à lunch et une bouteille d'eau, ainsi que leur calculatrice et leurs écouteurs, le cas échéant. On peut se renseigner davantage sur l'initiative des fournitures scolaires gratuites en consultant la page web à cet effet. Terre-Neuve et Labrador sollicitent l'avis du public sur un projet de nouvelle réglementation concernant les vélos et les trottinettes électriques. Cette consultation fait suite à un nouveau rapport du Programme canadien de surveillance pédiatrique qui a recensé 10 décès d'enfants liés à ces engins l'an dernier. La Nouvelle-Écosse interdit actuellement l'utilisation des trottinettes électriques aux enfants de moins de 14 ans et prévoit d'harmoniser cette restriction d'âge avec celle applicable aux vélos électriques cet automne. Terre-Neuve et Labrador étudie également des modifications à apporter à sa réglementation concernant les sièges d'auto, la sécurité à vélo et les écoles de conduite. Les nouvelles du sport dans quelques instants. Au tennis, Ben Shelton a défendu avec succès son titre à l'Omnium Banque Nationale hier. Shelton, cinquième tête de série, a défait Brandon Nakashima 6-3 et 7-6 au stade IGA de Montréal. À Toronto, Iga Swiatek a battu Elena Rybakina 6-2 et 6-3 pour ainsi remporter le volet féminin du tournoi. Au baseball, Peyton Tolley n'a donné que 2 simples et 2 buts sur balle en 8 manches, aidant les Red Sox de Boston à battre les Blue Jays de Toronto 7-0. De CKRO, c'était...
0: Halifax, le ciel va s'ennuager cet après-midi. Des possibilités d'averses avec des risques d'orage à 30 % de probabilité. Ça passe à 60 au cours de la soirée, avec des températures maximales de 25 degrés et un facteur humidex de 28. Les vents soufflent en provenance du nord-ouest avec des rafales à 40.

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3: Ok, ça c'était un choix. Hey.
2: C'était un choix.
3: On fait tous tes choix.
2: Je pense que je l'ai regretté.
3: Yeah. Oh well.
2: Comment ça va, Ferial?
3: Ça va.
2: Comment
3: c'est
2: te sens-tu?
3: Yeah,
2: comment te sens-tu à l'idée que ce soit notre dernier direct ensemble et la dernière grasse matinée de l'été?
3: C'est très bittersweet. Très, très bittersweet.
2: Ouais. Et oui, c'est notre dernier jour avec vous, avec toutes les émissions qu'il y a aujourd'hui. Ça va être la dernière fois qu'on va faire donc, toutes ces émissions aujourd'hui. Comme vous savez, il va y avoir entre deux bouchées de midi à 13h. Et je ne sais pas s'il y a eu un changement.
3: Oui, ça va être moi puis Hélène et Paul, Luc et Hélène. Parce que hier, je n'avais pas la chance de le faire avec Hélène. Mon Facebook notification est on.
2: Et puis, ça va être Hélène et Ferial pour entre deux bouchées de midi à 13h. Et puis, donc, 14h-15h, ça va être Luc et moi-même. Ça va être la dernière émission avec Luc tout à l'heure. Il y a aussi les émissions du retour qui seront là donc, de 16h à 18h. Ça sera les dernières également. Demain, on va vous réserver une journée assez spéciale à la radio. Donc, vous allez pouvoir assister à tout ça en direct avec nous. Donc, ça va être fun parce que, comme vous savez, c'est la fête de l'Acadie demain. On va en parler un peu plus en détail tout à l'heure. Mais ouais. Sinon, on a quoi comme sujet aujourd'hui? Je sais qu'on est parlé un peu McDonald's.
3: Oui, c'est ça que tu m'as dit de parler de. Je suggère de faire un ceci ou cela pour la dernière fois sur les ondes avec la grosse matinée. Et j'ai juste eu l'idée. Moi, je veux parler de Tim Hortons et Harry Potter. Parce que oui, la dernière fois, je pense que c'était avec Luc. Luc m'a fait parler de Harry Potter, puis Tim Hortons, puis whatever. Puis j'ai allé hier au Tim's. Quand j'étais en route pour l'interview, j'avais faim. J'allais au Tim's, puis je me suis pogné un beigne, puis je vais parler de ça.
2: Oui. Ouais. Bah, moi, tu vois,
3: je vais donner mon honest review.
2: Un petit moment. Moi, j'avais entendu parler de la collaboration entre Harry Potter et Tim's, mais j'ai jamais vraiment comme accroché à tous les trucs qu'ils avaient. Mais voilà.
3: Oui.
2: Sinon, c'est ça, on a un petit programme qui est plutôt, plutôt sympa pour vous aujourd'hui. On espère que vous allez kiffer. Tiens, un terme qu'on n'utilise pas souvent. Kiffer, qui veut dire aimer, apprécier, tout simplement. C'est ça. Est-ce qu'on devrait se laisser en musique, d'après toi? Est-ce qu'on devrait se laisser en musique, d'après toi?
3: C'est une bonne idée.
2: Ouais, on va se laisser avec Sandrine Hébert avec sa musique Garde-fou. On se retrouve dans quelques instants.

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2: Oh my god, Esteban est en train de devenir dans, like, comme Luke. Oh!
1: Bah oui.
2: Ça, c'est terrible, bah, ils sont comme l'exact même personne tout de suite. It's insane.
1: Non, mais tu sais, comme quand Luke avait fait. Quand on était comme. On est de retour dans une des émissions. Bah écoute, non, moi, j'ai fait un clin d'œil à Luke aussi.
2: Well, donc, yeah, but. Voilà. Non, pour les gens qui ne savent pas, des fois, Luke, quand il dit son. Quasiment le retour thingy. Il aime être un peu DTM. Et pour les gens qui ne savent pas c'est quoi DTM, c'est il aime do too much. Et il aime comme crier, but bouger sa tête de gauche à droite, comme ce que tu as comme un cool effect dans ton oreille. Et c'est exactement ce que Esteban vient juste de faire. C'est juste. C'était juste like a full circle moment. C'était juste like, wow, OK.
1: Je sais pas si on entend dans le background en ce moment, mais la garderie du Carrefour Posse a commencé le temps de Tamar.
2: Je les entends un peu. L'entends quand, bah, quand tu commences à parler, ça comme s'entend un peu dans le background, mais quand tu parles pas, on n'entend rien.
1: Ok, bah là, écoutez. Ah oui, ils sont forts, hein. Mais oui, parce que vu que la garderie du Carrefour Posse n'est pas ouverte demain, ils font la fête de l'Acadie comme aujourd'hui, en fait. Et donc là ils ont commencé le tintamarre.
2: Yeah, je peux les entendre.
1: Ouais, ils se rapprochent donc et ils s'en vont. Ah, ils s'en vont mais ça fait de plus en plus de bruit. Bref. Sinon on va peut-être parler un petit peu peut-être du McDo parce que oui, il y a un truc qui est sorti récemment au McDo et puis j'avais envie d'en parler simplement parce que je suis curieux et j'ai envie d'avoir l'avis des auditeurs.
2: Ok, je vais ouvrir le McDonald's app tout de suite.
1: Bah, ils ont sorti des nouvelles boissons, apparemment. Mais il truc, et ça j'ai trouvé ça un peu drôle, c'est que donc, les personnes au Québec ne sont pas contentes. Parce que comme vous savez, les Québécois, ils aiment bien faire un peu les choses différemment. Et donc cette boisson-là qui est sortie partout au Canada... Bah, eux, ils l'ont pas
2: ils
1: au Québec frustrés. Parce qu'ils voulaient faire différent.
2: Oh.
1: Ils sont frustrés parce qu'ils ne l'ont pas, parce que McDo au Québec ne veut pas l'avoir.
2: Mais désolé, j'ai voilà. Toussé. Ça, c'est bien la folie.
1: Mais oui, donc, ils ont sorti une nouvelle boisson récemment. Et donc, je voulais savoir un peu aux auditeurs, parce que je suis curieux. En fait, j'ai envie de savoir si c'est bon.
2: J'ai trouvé.
1: C'est un sorte de nouveau refresher.
2: OK, so l'affaire, c'est que McDo, il y avait comme 2 mois, ils ont comme sorti des refreshers puis des crafted sodas. So, il y avait blackberry, passion fruit, mangue et ananas, et fraise et melon d'eau. Ça, c'était tous les 3 refreshers qui ont sorti. Puis là, il y avait comme des crafted sodas. So, c'est juste comme un fancy way de dire dirty soda. Il y avait un orange dream, fraise crémeux avec la coke, puis Sprite Berry Bliss. J'assume que c'est juste Sprite. Puis du colorant comme... artificiel, puis whatever.
1: Bah, c'est du Sprite, mais avec quelque chose d'autre. C'est pas mauvais, c'est juste, j'aime pas. Parce qu'ils mettent comme de la crème fouettée par-dessus, et ça, j'aime pas.
2: Yeah, c'est ça qu'ils mettent et dessus. Puis là, il y a comme peut-être quelques semaines, peut-être quelques jours, moi, je sais pas, ils ont sorti un drink, c'est le Red Bull Energizer, whatever. So, c'est les refreshers qu'on avait... avant que les new ones, so le Dragonberry, puis le Tropic One, le Tropical. Mais ils ont mis du Red Bull dedans. Puis il y a l'option d'avoir du Red Bull régulier ou du Red Bull zéro sucre.
1: Sans sucre.
2: Je sais pas. But pour les gens qui veulent savoir combien ça coûte, pour un... C'est quelle taille?
1: Genre 8$.
2: Pour un medium? Je pensais pour un... Oh, c'est juste un one-size drink. T'as pas... OK, le boisson lui-même...
1: Red Bull, vu qu'ils mettent le Red Bull, c'est prendre toute la canette Red Bull.
2: Right, OK, petite... well, c'est 6$.
1: Aïe. Aïe, aïe, aïe.
2: To be fair, je pense que ça serait mieux de juste s'acheter un Red Bull. Que...
1: C'est beaucoup moins cher.
2: Yeah. Ouais. Comme les refreshers, ça fait du sens. Ils sont 3$, puis like... Starbucks sont 7$, so I understand. But le friggin' de Red Bull, moi, je comprends pas. Puis, of course, c'est un choix. C'est un choix personnel, but... J'ai vu ces drinks déjà.
1: Tu préfères Tu préfères les refreshers chez McDo ou celui de Starbucks? Je n'ai jamais réponse, là, mais... juste.
2: Non, ok. Actually, j'achète jamais des refreshers anymore. Pourquoi? Keyword anymore. Parce que, à un point, j'étais un peu insane. Je pense même pas que je peux le trouver dans mes recent purchases sur le Starbucks app. Pendant comme le mois de mars, je pense, mois d'avril, le seul drink que j'achetais au Starbucks, c'était le... oui, c'était le... c'était le Cannonball drink. So, c'est les deux refreshers ensemble. C'est le fraise puis le dragon fruit. Puis c'était celui de Mr. Beast. Sur la première fois que je l'ai essayé, j'étais comme, oh, c'est yummy.
1: J'ai fait une collab avec toi. Ah,
2: yeah. So, j'ai acheté le Mr. Beast drink de Starbucks. Puis là, après, j'étais comme, oh my God, ceci, c'est comme la meilleure chose au monde. C'était pas vraiment that good. C'était juste du jus. Puis là, ça comme hit dans ma tête que je payais 7 $ pour un, like, un thing de juice quand je pourrais l'acheter literally anywhere. So, j'ai arrêté d'acheter ça, puis j'achète du matcha maintenant. Yeah. But ma réponse est toujours Starbucks parce que don't ever make me hate you, Starbucks. Je t'aime, Starbucks, beaucoup. Anyways.
1: Sponsor Ferial avec Starbucks.
2: Oui, s'il vous plaît. Oh my God, Starbucks, sponsor me, s'il vous plaît. Oh my God, I'll do anything. S'il vous plaît, sponsor me, puis envoie-moi un Awala. S'il vous plaît, le Awala X Starbucks collab que tout le monde a comme go over pour. Ou envoie-moi comme le Miffy merch, please. Starbucks sponsor me.
1: Pas,
2: ok.
1: Je savais même pas qu'il y avait plein de trucs comme ça. Nous, on va se laisser avec une petite pause. Donc, on se retrouve dans quelques instants pour continuer cette fameuse discussion.

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2: C'est la grâce matinée. Toujours avec Ferial et moi-même, Esteban, sur les ondes de ces médias. Nous sommes là.
3: Ok, nous sommes là. Oui, exactement, yep. Comme Esteban a dit.
2: Okay. Tu voulais parler un peu de Thames. Tu me parlais d'une collaboration entre Harry Potter et Thames, mais j'ai juste entendu parler de ça, mais j'ai pas plus fait des recherches à propos de ça parce que moi, j'aime pas trop Harry Potter.
3: Oui, monsieur. De toute façon. Oui, monsieur. Oh my god, elle va te tuer. Anyways.
2: Je sais.
3: Moi, j'allais au Thames hier parce que j'avais faim, puis je voulais un farmer's wrap parce que j'avais rien mangé pendant toute la journée. So, j'étais comme, farmer's wrap. Like, side note, les farmer's wraps sont actually amazing. Puis là, j'ai rentré, puis j'étais comme, oh my god, c'est Harry Potter. Parce que plus tôt cet été, moi puis Luc, on parlait de le collab entre Thames puis Harry Potter, puis ce qui allait sortir avec le menu, whatever. Puis j'étais comme, oh my god, well, je devrais l'essayer, je suis là, I might as well, right? So, j'ai acheté, laisse-moi trouver le nom. Il faut que je trouve le nom officiel, sinon je vais comme... Anyway, c'était comme le donut de... Ravenclaw, je pense, c'est ça la house. Il y avait le Ravenclaw donut, whatever. Puis, yeah, c'était Ravenclaw donut au bleuet, un beigne au bleuet. Puis, je vais donner mon honest opinion tout de suite parce que je peux, puis, like, whatever. J'allais, puis j'étais comme high expectation. J'étais comme, oh my god, ça va être le meilleur beigne au monde. Well, not actually, but j'étais comme, ça doit être bon. Je suggère que oui, tu peux l'acheter pour goûter puis avoir du fun une fois. Ce n'est pas that good. Le beigne in itself, c'est juste, c'est fine. Puis le frosting puis tout ça is fine. C'est le filling, c'est ce qu'il y a à l'intérieur. C'est comme juste bleuet artificiel au complet. Comme, c'est supposé être comme une like un confiture ou like un jelly ou whatever de bleuet. But c'est tellement artificiel que c'est pas that good.
2: Ouais, non, je comprends parce qu'il y a beaucoup de choses comme ça justement qui dans les nourritures, dans les fast-foods généralement, c'est qu'ils vont améliorer la production, ils vont faire des trucs artificiels.

0: Juste pour
1: je comprends le raisonnement, je comprends le raisonnement, puis like, ça fait du sens, but je pense toujours que c'était pas as good que je expectais. Mais aussi, il faut que je mentionne que j'avais acheté le donut, puis après mon farmer's wrap, j'étais comme, oh my god, je vais manquer le traversier encore, parce que je l'avais manqué la première fois. But c'était pas ma faute la première fois, le TPC était en retard. Mais j'avais presque manqué le traversier encore, et j'étais comme, ok, whatever, je vais le manger plus tard. So, ça avait comme, ça sit dans mon sac à dos pour, like, au moins 2 heures. But c'était dans, comme dans une fancy boîte.
0: C'est sûr. Bah, même si c'est dans une fancy boîte, même si c'est dans une boîte un peu fancy, ça serait mieux d'avoir quelque chose quand même pour le garder un peu au frais et pas trop.
1: J'avais pas beaucoup de temps, so j'étais juste like in a rush. But to be fair, les saveurs, like là, il y a un Gryffindor gâteau au fromage et fraises. Ça ressemble pas terrible. Comme du cheesecake est good. Puis je pense avant, il y avait un cheesecake filled donut. Si j'ai pas tort. Actually, je vais googler ça tout de suite. Il y a aussi un chocolate pistachio donut, puis ça, c'est juste Dubai chocolate.
0: Ouais, bah c'est littéralement ça, le Dubai chocolate, de toute façon. Moi, en tout cas, une chose qui est sûre, c'est que tu m'as convaincu de pas aller là-bas. Parce que j'aime pas trop prendre les trucs trop artificiels. Donc, toi-même, McDo et tout, quand j'y vais et tout... Ces temps-ci, c'est comme je prends vraiment les trucs qui sont les moins artificiels, on va dire ça comme ça. Simplement parce que, tu sais, McDo, ils sont... Ouais, c'est bon là quand tu manges, mais quand tu sais ce qu'il y a dedans, c'est comme... Ouais, bon, ça vaut plus le coup d'aller manger un AW que d'aller manger un McDo. Moi, c'est ce que je pense, en tout cas. Et ça, c'est un débat que j'ai souvent entendu. Et alors, je veux savoir... on parle de ça, par contre, sauf que c'est le matin... mangez pas un burger dès le matin ou faites ce que vous voulez, mais moi je recommande pas en tout cas. vous avez peut-être préféré aller manger au Tim's, mais prenez pas les donuts, prenez les Timbits normales.
1: Voilà. Pendant que Esteban parlait, j'ai fait ma recherche à propos de le cheesecake donut, parce que quand j'ai vu le nom, j'étais comme ça existait à un point dans ma vie. Puis oui, ça l'a existé, ok. En 2021. Je pense pas qu'ils les font anymore. Avant, ils faisaient des Dream Donuts. Tu te rappelles-tu de ça? C'était comme ça des fancy donuts. C'était comme des fancy donuts. Ok, attends. Tim Hortons. C'était comme des fancy donuts. Puis comme la crème fouettée, puis comme ceci, puis ça, puis c'était juste like gluttony maximum, comme c'était juste diabetes sur un beigne. C'était absolument like ça faisait peur. J'essaie de le montrer. Ok, hold on. C'est ceux-là. Tu te rappelles-tu de ça? Moi, je me rappelle au moins.
0: Ça me dit quelque chose, ça. Oui, je pense, je n'ai jamais mangé, je pense.
1: Yeah, je mangeais quand j'avais goûté un quand j'étais plus jeune, puis j'avais comme probablement, je sais pas, like 10 ans. Right? Non. Wrong, j'avais comme 12 ans. But anyways, j'étais comme, oh my god, sugar donut, yes. So, je me suis en acheté un, puis j'étais comme, ok.
0: C'est sûr que...
1: j'étais comme, ok, je vais m'en... oh my god, ma tête, j'ai comme arrêté, j'ai oublié de ce que je voulais dire. Les Dream Donuts, à un point, ils ont fait un strawberry cheesecake, puis c'était la même chose. Ceux qui ont sorti pour Gryffindor.
0: Ils ressemblent un petit peu à des macarons, en fait.
1: Slightly. But c'est juste like...
0: Mais c'est juste l'impression que tu consommes le diabète avec toi.
1: Literally, c'est exactement ça. C'est tellement épeurant. Oh my god. 2021 was insane. C'était avant 2021, je me sens. Yeah, c'était comme 2020. But 2021, il y avait celui de cheesecake.
0: Ouais.
1: Il me semble que je parle de comme donuts pour comme 30 minutes. So, je pense, c'est la musique.
0: Au moins, ceux qui écoutent et qui n'ont pas encore pris de petit déjeuner, qui n'ont pas d'idée quoi prendre pour le petit déjeuner, maintenant, je pense qu'ils ont une petite idée de ce qu'ils devraient prendre. Prenez des donuts au Tim's. Prenez des donuts. Moi, celui que je mange tout le temps, c'est toujours celui avec le chocolat. Celui au chocolat avec un peu de glaze dessus, là. Moi, c'est juste ça que je prends. J'aime beaucoup cela.
1: Oh, Moi, je prends

0: Quoi des...
1: Les friteux à la pomme.
0: Ça, c'est pour l'automne. Apple fritter, c'est pour l'automne. Moi, je prends toujours... ça dépend du jour. Que ce soit Boston cream ou juste normal glazed. Mm-hmm. Like le honey glazed. Anyways, yep. On veut-tu
1: se laisser... sans musique. Avec Quin. On va se laisser avec Quin et du coup avec la musique intitulée El Grande Torpedo. On se retrouve très bientôt.

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1: C'est en effet la grâce matinée. Il est 10h37 et 40 secondes. Nous sommes toujours avec vous jusqu'à 11h. Et du coup, je voulais savoir.
2: Très spécifique.
1: Bah écoute, il faut donner toutes les informations.
2: Merci.
1: Sinon, okay, well, je voulais savoir, t'as mangé quoi ce matin pour le petit
2: guys, Hélène, si tu écoutes, bah je pense pas qu'elle écoute, but you'll be proud. J'ai mangé quelque chose ce matin. Yes! J'ai mangé un bagel que j'ai trouvé dans le frigo. Il y avait comme, c'était comme whole grain, whatever, comme 6 grains. Bagel, ça j'en ai mangé un. Avec du cream cheese.
1: Puis j'ai, ça c'est cool.
2: J'ai bu 2 matcha ce matin.
1: 2?
2: Je suis sur mon 2e tout de suite.
1: T'es sur ton 2e matcha de la journée?
2: Yeah.
1: Aïe, aïe, aïe. Je suis déçu.
2: Yeah.
1: Pour l'instant, je vais juste prendre un café, mais je vais sûrement prendre un croissant après le direct. J'ai un peu faim.
2: What about Vincent? Moi, je me demande qu'est-ce que Vincent a mangé ce matin.
1: Qu'est-ce que Vincent a mangé ce matin?
2: Vincent, veux-tu partager?
3: Moi, dire moi-même, j'ai pas mangé encore.
2: Oh, parce que Vincent!
3: J'ai couru partout, mais j'ai du griot. Je mange souvent du griot de ce temps-là, j'ai remarqué.
1: Les gros, ça, j'en mangeais tellement avant. C'était super bon.
3: Je sais pas encore quelle saveur, là, parce que là, j'ai pomme cannelle, j'ai pêche et crème, j'ai cassonade et érable. C'est, je pense qu'Hélène écoute, là, fait que si t'as quelque chose, si t'en as une à recommander, Hélène...
2: Hélène écoute, puis...
3: J'y vais.
2: Hélène écoute, puis elle était vraiment... je pense qu'elle se sentait attaquée également quand j'ai dit que moi, je bois 2 matcha, puis Esteban a dit qu'il est déçu. C'est elle bon. A dit combien de boissons énergisantes par jour est-ce que tu bois, Esteban?
1: Le pire, c'est que j'en bois même pas si souvent que ça.
3: Ben quand même, des fois, t'arrivais pis t'en avais 2, pis t'en as pris 2, tu sais.
2: Ouh là là!
3: Déjà, une, c'est beaucoup, là.
1: Mais non!
3: J'en prends jamais. Ma mère, elle a vu elle a vu la vache rouge, là, pis je fais exprès pour pas nommer la marque, là, mais elle avait vu de la vache rouge à saveur de pêche, pis elle dit « Ah, j'ai envie d'essayer! » On y a tout dit non, parce que c'est pas bon ce qu'il y a là-dedans, hein.
1: Aïe, aïe, aïe.
3: Fait que, non.
1: Aïe, aïe, aïe, aïe.
2: C'est yeah.
3: Des affaires... Tu sais, un café,
1: mais
3: ça...
1: Mais le matcha,
3: un café...
1: après, c'est pas si bon.
2: Matcha, c'est du thé vert. C'est moins artificiel que ton garbage de energy drink que tu bois qui est comme 4$ puis qui est plein de choses artificielles. Comme le matcha, c'est juste du thé vert.
1: Mouais.
3: Oh oui.
1: C'est de l'herbe. Non, on va se laisser avec une petite pause, par contre.
3: C'est des feuilles.
1: Il faut qu'on fasse passer quelque chose.
2: OK, on va la faire passer.
1: Donc, on va la faire passer tout de suite. Et donc, on se retrouve donc, ouais.
3: La radio a des comptes à payer.
1: Et oui, c'est pour la paye.
3: Salut.
1: Salut.
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6: Et oui, on a de la visite, on a ramené un copain.
2: Yes sir.
7: Je pense pas que Hélène est là.
8: Non, Hélène n'est pas là. Je crois pas à Baudieu ou quoi. Non, je kid.
6: Aïe, aïe, aïe. Ça, de toute façon.
7: Ça grisait pour qui? Someone grisait. Ok, c'est pas, bye.
8: C'est pas moi. Moi, j'ai fait des affaires possibles pour faire ça que je ne grisille pas.
7: C'est-tu mieux?
6: Eh oui.
8: Ben non, tu grisilles pas, à point. C'était all good, toi.
6: Oh, le pire, c'est que je t'ai vu faire sur la proche. Je t'ai vu en train de
8: moi, ça tous les trucs.
6: Ouais.
8: Hélène, t'es là ou quoi?
6: Elle dit qu'elle boude. Mais bon.
9: Non, je boude.
8: Tu boudes,
7: tu sais.
6: La raison pour laquelle on a ramené un copain ici.
8: Deux?
6: C'est parce que.
7: On a deux. Hélène est aussi ici.
8: Come on, man.
7: My
8: Let's
7: God.
8: Let's go, là.
6: Il y a la raison pour laquelle on a ramené des copains.
8: Merci.
6: C'est pour faire un ceci ou cela.
8: Le dernier ceci ou cela ou non?
6: Le
7: oh oui, parce que moi je suis pas live après.
8: C'est vrai.
7: Moi je vais pas faire avec Hélène. Non, moi puis Hélène, on est trop court pour faire des ceci ou cela.
8: Ah, okay.
6: je te rappelle que c'est toi qui l'as initié ici.
8: Insane quand même.
7: Anyways, on est-il prêt?
8: Ceci ou cela, let's go.
7: Ok, j'en ai un vraiment, vraiment spécifique. Puis ceci, ça va pour tout le monde et vous avez besoin de répondre. Puis s'il y a des gens qui nous écoutent puis qui sont comme « Oh my God, je suis trop cool pour leur texter, like, text us. » Anyways.
6: Appelez-nous. Vous pouvez nous appeler. On a trois numéros de téléphone. Il y a C90-506-454-2576. Il y a C93-506-624-9370. Et C105, c'est 506-533-4355.
8: Je sais pas si le téléphone est connecté. Donc ça, c'est la question. Je sais pas si vous pourrez les mettre.
7: Oui, si des gens veulent, appelez-moi cellulaire, je vous donne mon numéro.
8: No, ça c'est privacy
7: kidding.
8: À la planche, right là. Anyways,
7: kidding.
8: C'est ça, let's go.
7: Ok, préférerais-tu texter back comme immédiatement ou attendre un peu avant de répondre? Puis je veux pas entendre, ça dépend du contexte, ça dépend si je suis occupé. I don't care.
6: Mais le pire, c'est que c'est ça, c'est tu peux pas...
8: On a déjà parlé de ceci, si je me rappelle bien, mais parce que on a dit que si ça dépend tout de quand ce que si que like, oh non, ben ça dépend tout de la situation, mais comme je sais, mais je me rappelle plus qu'est-ce que c'était l'affaire. Mais moi je dis immédiatement.
7: Ok.
6: Immédiatement.
7: Esteban, Hélène,
9: j'attends.
7: Moi aussi j'attends. So moi puis Hélène on est normal. No, I'm kidding. Kidding again.
6: Si t'as ton téléphone dans la main, t'es en train de scroller sur Instagram.
7: Constamment.
8: Puis, c'est quoi?
6: Si, admettons, t'as ton téléphone dans ta main et que t'es juste en train de scroller sur TikTok ou Instagram et que tu reçois un message, tu vas pas juste attendre. Si tu l'as dans ta main, tu réponds.
7: Yes, I will. Je vais attendre. Yeah, I fear. I'm waiting. Moi, je réponds pas immédiatement. Sorry.
9: Non plus.
6: Bah. Moi, si j'ai pas mon téléphone dans la main et que je reçois un message, c'est comme je sais pas que j'ai reçu un message, donc je réponds dès que je vois le message. Et si je vois le message immédiatement, bah je réponds immédiatement.
8: Bah ouais, c'est ça. Moi aussi, même affaire.
7: Right.
6: Est-ce que t'as une autre question, Feriel?
8: Vas-y.
7: Oui. Ok. Préfères-tu arriver toujours tôt ou arriver à l'heure? Puis je veux pas entendre tôt. Quelqu'un dire early is on time is late. I don't care.
6: Bah,
7: je juste une réponse.
6: Moi, je pense même pas que j'ai besoin d'expliquer. Je suis toujours en avance.
7: Et toi, t'es tôt comme 2 heures à l'avance au travail. T'es là comme 7 heures du matin et tu commences à 9 heures.
6: Genre, je suis entre 45 minutes et 1 heure à l'avance.
8: C'est toujours...
7: That's insane.
8: C'est toujours meilleur d'être en tôt. C'est toujours meilleur d'être tôt.
7: Oui, être tôt, like 5 minutes. OK, compris. But être au travail 1 heure plus tôt, tu te fais même pas payer pour ce temps, my guy.
6: Bah, moi, c'est parce que j'aime bien travailler ici. Donc moi, tu sais, j'arrive plus tôt et puis moi, je commence déjà à travailler sur mes trucs. Mais mettons, tu sais, Walmart, j'arrive toujours genre 10 minutes à l'avance.
8: Ouais, c'est ça. Mais parce qu'il faut que tu clock in. Parce que si c'est différent, right? So.
10: Mm-hmm. Et Esteban aussi enregistre son,
4: Non, c'est beau. Enregistre, il fait des trucs. Esteban, il fait des trucs à la radio aussi quand il arrive. Donc, il fait pas rien non plus. Donc,
6: c'est ça.
4: Il travaille plus tôt, c'est tout. Il travaille plus tôt pour quitter plus tôt.
6: C'est ça.
8: Effectivement.
6: Je quitte plus tôt, mais aussi ce que je fais, c'est que, tu sais, au moins après, quand j'ai pas de live après à faire les midis, ben moi, c'est de plus en temps aussi pour travailler sur l'archivage, sur le truc que je fais à côté.
7: Ok, yes. Well.
8: En plus, moi, je suis là la semaine prochaine. So. Je sais pas c'est quoi les autres des émissions la semaine prochaine, mais ça, il y a des rumbles, des rumeurs que peut-être je vais faire les 3 heures live, mais on verra bien.
7: Oh my god, si tu fais les 3 heures live, je suis tellement désolée pour les auditeurs.
6: Je vais t'appeler à chaque fois.
8: Wow, ça fait mal.
6: Moi, je vais t'appeler à chaque fois.
8: Tu veux me t'appeler?
6: Je vais t'appeler, ouais.
8: Ok, merci.
7: Oh, so sweet.
8: What about toi, Hélène? On a pas entendu grand-chose de toi, là?
10: Yeah, parce que vous parlez, puis vous allez sur un sujet complètement différent.
7: Clocked. Ok, well. On veut-tu faire le prochain?
8: On attend?
6: Ouais.
7: Hélène arrive à l'avance.
6: Et réponde.
7: Elle a répondu, on fait un autre, guys. Ça suffit.
8: Tout le monde parle sur
7: The heck is funny.
8: Tout le monde est en train de se parler tout au-dessus de nous-mêmes. Puis c'est juste, c'est absolument hilarious.
7: C'est ta faute. C'est toujours ta faute. Get Lowen out here. I miss Lowen. Anyways.
10: On aime Lowen ici.
7: Yeah. Anyways, on préfère-tu... Oh my God, look. I swear. Oh my gosh. Qu'est-ce qui se passe? C'est si chaotique.
8: Vas-y, je
4: t'attends. J'ai quand même pris soin d'éteindre mon micro avant.
8: Vas-y, okay, on t'attend.
7: On préfère-tu self-checkout ou avoir un cashier? My gosh.
8: Self-checkout.
6: C'est quoi? Moi aussi, je dirais self-checkout.
4: Ouais, je vais souvent en libre-service, mais c'est juste des fois, c'est chiant quand t'as besoin de rentrer un rabais puis que t'as besoin d'attendre l'employé qui est jamais là parce qu'il y a d'autres personnes ou qui est ailleurs.
8: Effectivement. Ouais. C'est ça. Voilà. Self-checkout, right. All the way. Toi, Hélène?
10: Self-checkout.
7: OK, well, unanimous vote, self-checkout.
8: Alors, j'ai associé ou cela, mais il y a quelque chose d'autre aussi. C'est du correct
7: okay,
8: avec
7: Luke,
8: moi.
7: OK, Luc.
6: On t'écoute.
7: I guess.
6: On t'écoute.
8: Bagel? Take over. English muffin? Ou McGriddle pour la breakfast sandwich?
6: English muffin.
7: What a... Actually, no.
4: Et celle-là est pas
6: les
4: facile.
6: Les muffins anglais. Sans hésiter. C'est tellement bon.
8: OK, what about toi? Non, même biscuit. On peut même rajouter ça dessus. Vas-y. Anybody else? What about toi, Ferial?
7: Bonne question. Laisse-moi penser.
6: Les auditeurs aussi peuvent participer. Hein.
8: Oui, vous aussi, ouais.
6: Envoyez-nous un message.
7: Les bagels sont good, but aussi, like, quand j'étais plus jeune, biscuits, they just slapped really hard.
8: Les biscuits...
7: Avec des tea biscuits avec du jam et du butter, ça c'était comme my stuff, parce qu'on le mangeait à after school care, program stuff.
8: Okay.
7: Anyways.
8: What about toi, Hélène?
10: I don't know.
4: Moi, je sais qu'un bagel plein aussi, c'est tout le temps le fun, ça.
10: Yeah. J'allais dire.
6: On entend Fael mitrer son clavier encore.
10: English, comme les muffins anglais.
8: Oh ouais, les muffins anglais.
7: Je me fais de rage BT, c'est insane.
6: Qu'est-ce que j'ai juste dit, t'es en train de mitrer ton clavier.
7: Ok. And I proved you right. The heck? Je t'ai prouvé right. Il reste 5 minutes. Oh my gosh.
8: Déjà. C'est insane, hein?
6: Est-ce que tout le monde avait répondu à la question? Je crois que c'était Hélène.
10: Oui.
6: Ouais. C'est bon.
8: Hélène est juste. Alors, moi, je crois qu'Hélène est tellement loin de son microphone.
7: Luc, as-tu un autre ceci ou cela ou.
8: Non, d'accord.
6: On va se laisser avec une musique et on va donc se retrouver après pour se dire au revoir.
7: Au revoir.
6: On va se laisser avec About Moi par Jacobus. On se retrouve dans pas très longtemps.
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0: faire live et direct de CKRL 25.15. Je sais pas, anyway. On écoute ça, parce que c'est pas about ça, c'est about moi, alright? Yo, c'est pas about toi, c'est about moi. Et je vais un autre car, how about throw down? C'est pas about moi, c'est about toi. Merci beaucoup, bonne écoute.
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4: Et oui, pour tout l'été, mais ça finit aujourd'hui malheureusement. C'était la dernière grasse matinée avec moi-même et Ferial. On espère que vous avez apprécié l'émission tout au long de l'été. On espère qu'on a pu accompagner vos matinées la plupart du temps, que vous avez apprécié ça. Est-ce que tu avais des trucs à rajouter?
5: Non, I mean, moi je suis là au midi, so.
4: Ouais, bah, si vous allez pouvoir écouter Ferial ce midi avec Hélène pour Entre deux bouchées. Et puis vous allez pouvoir me réécouter de 14h à 15h pour ces quasiment le retour avec Luc et moi-même. Il y a aussi les émissions du retour de 16h à 18h, n'oubliez pas. Demain, il y aura un live spécial pour le 15 août, donc ne manquez pas ça. Ça sera toute la journée sur les 4 stations. Donc vous allez pouvoir nous écouter tout simplement. C'était tout pour la grasse matinée. J'espère que vous avez apprécié ça. Et écoute, c'est tout simplement. Merci d'avoir été avec nous pour l'été, pour la grasse matinée. On vous souhaite de passer une bonne journée et tout simplement un bon été, tout simplement. Bye bye. Oui.
5: Bye.
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7: Voici maintenant vos informations au microphone Yvon Duguay. Plusieurs médias ont rapporté qu'une entente finale sur l'hydroélectricité serait sur le point d'être signée entre Québec et Terre-Neuve et Labrador. L'équipe de la première ministre québécoise Christine Fréchette n'a pas démenti cette information. À Terre-Neuve et Labrador, les libéraux et le NPD ont publié des communiqués dans lesquels ils se disaient déçus d'avoir appris les derniers développements par un média québécois plutôt que par les dirigeants de la province. Une annonce pourrait être faite dès la semaine prochaine, soit à quelques jours du déclenchement des élections au Québec. Le premier ministre de l'Île-du-Prince-Édouard, Rob Lance, a annoncé hier des changements au sein de la haute direction de son gouvernement, changements qui entreront en vigueur le 21 août. Ainsi, Norbert Carpenter sera sous-ministre de l'Éducation et de la Petite Enfance, Bobby Joe Flynn sera sous-ministre du Développement social et des aînés, Dorianne McMillan sera directrice générale de la Société de l'énergie de l'Île-du-Prince-Édouard, tandis que Ryan Neal sera sous-ministre des Terres et de l'Environnement. Pour sa part, John Cummings réintégrera ses fonctions de directeur général des services d'éducation après avoir occupé le poste de sous-ministre par intérim de l'Éducation et de la Petite Enfance, et Gordon McFadden deviendra président de la Sleman Park Corporation. Le groupe des crimes majeurs du nord-est de la Nouvelle-Écosse, de la GRC, et la GRC dans le district du comté de Colchester ont ouvert une enquête après qu'on a signalé la présence de restes humains le mois dernier dans une zone boisée près de Debert. Des tests effectués sur les restes humains ont confirmé qu'il s'agissait de ceux d'un homme. La GRC en Nouvelle-Écosse collabore avec le service de médecins légistes de la Nouvelle-Écosse afin de confirmer l'identité de l'homme et de déterminer les circonstances de son décès. Depuis cette découverte, les enquêteurs ont mené des recherches supplémentaires dans la zone afin de trouver d'autres éléments de preuve. On pense qu'un acte criminel est en cause dans ce décès. Les enquêteurs estiment qu'il n'y a pas de risque pour le public. L'enquête en est à ses débuts. Aucun autre renseignement ne peut être divulgué pour le moment. Afin d'aider les familles à couvrir le coût de la rentrée scolaire, les élèves de la maternelle à la 9e année, fréquentant des écoles publiques de l'Île-du-Prince-Édouard, recevront de nouveau des fournitures scolaires essentielles gratuitement pour l'année scolaire qui débutera dans quelques semaines. La province fournit aux autorités scolaires 1 million de dollars pour l'achat de fournitures scolaires qui seront distribuées à plus de 16 500 élèves du système d'éducation publique. Les fournitures comprennent le matériel scolaire essentiel utilisé en classe, comme des crayons, des stylos, des reliures à anneaux, des cahiers d'exercice, des classeurs, du papier et du matériel artistique. On rappelle aux parents et aux tuteurs que les élèves devront encore apporter leurs propres chaussures d'intérieur, un sac à dos, un sac à lunch et une bouteille d'eau, ainsi que leurs calculatrices et leurs écouteurs, le cas échéant. On peut se renseigner davantage sur l'initiative des fournitures scolaires gratuites en consultant la page web à cet effet. Terre-Neuve et Labrador sollicitent l'avis du public sur un projet de nouvelle réglementation concernant les vélos et les trottinettes électriques. Cette consultation fait suite à un nouveau rapport du Programme canadien de surveillance pédiatrique qui a recensé 10 décès d'enfants liés à ces engins l'an dernier. La Nouvelle-Écosse interdit actuellement l'utilisation des trottinettes électriques aux enfants de moins de 14 ans et prévoit d'harmoniser cette restriction d'âge avec celle applicable aux vélos électriques cet automne. Terre-Neuve et Labrador étudient également des modifications à apporter à sa réglementation concernant les sièges d'auto, la sécurité à vélo et les écoles de conduite. Les nouvelles du sport dans quelques instants. Au tennis, Ben Shelton a défendu avec succès son titre à l'Omnium Banque Nationale hier. Shelton, cinquième tête de série, a défait Brandon Nakashima 6-3 et 7-6 au stade IGA de Montréal. À Toronto, Iga Swiatek a battu Elena Rybakina 6-2 et 6-3 pour ainsi remporter le volet féminin du tournoi. Au baseball, Peyton Tolley n'a donné que 2 simples et 2 buts sur balle en 8 manches, aidant les Red Sox de Boston à battre les Blue Jays de Toronto 7-0. De Secairo, c'était...
8: Pour Halifax, le ciel va s'ennuager cet après-midi. Des possibilités d'averses avec des risques d'orages à 30 % de probabilité. Ça passe à 60 au cours de la soirée. Avec des températures maximales de 25 degrés et un facteur humidex de 28, les vents soufflent en provenance du nord-ouest avec des rafales à 40 km à l'heure.
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5: Voici maintenant vos informations au microphone, Yvon Duguay. Plusieurs médias ont rapporté qu'une entente finale sur l'hydroélectricité serait sur le point d'être signée entre Québec et Terre-Neuve et Labrador. L'équipe de la première ministre québécoise Christine Fréchette n'a pas démenti cette information. À Terre-Neuve et Labrador, les libéraux et le NPD ont publié des communiqués dans lesquels ils se disaient déçus d'avoir appris les derniers développements par un média québécois plutôt que par les dirigeants de la province. Une annonce pourrait être faite dès la semaine prochaine, soit à quelques jours du déclenchement des élections au Québec. Le premier ministre de l'Île-du-Prince-Édouard, Rob Lance, a annoncé hier des changements au sein de la haute direction de son gouvernement, changements qui entreront en vigueur le 21 août. Ainsi, Norbert Carpenter sera sous-ministre de l'Éducation et de la Petite Enfance, Bobby Joe Flynn sera sous-ministre du Développement social et des aînés, Dorian McMillan sera directrice générale de la Société de l'énergie de l'Île-du-Prince-Édouard, tandis que Ryan Neal sera sous-ministre des Terres et de l'Environnement. Pour sa part, John Cummings réintégrera ses fonctions de directeur général des services d'éducation après avoir occupé le poste de sous-ministre par intérim de l'Éducation et de la Petite Enfance, et Gordon McFadden deviendra président de la Sloman Park Corporation. Le groupe des crimes majeurs du nord-est de la Nouvelle-Écosse, de la GRC, et la GRC dans le district du comté de Colchester ont ouvert une enquête après qu'on a signalé la présence de restes humains le mois dernier dans une zone boisée près de Debert. Des tests effectués sur les restes humains ont confirmé qu'il s'agissait de ceux d'un homme. La GRC en Nouvelle-Écosse collabore avec le service de médecins légistes de la Nouvelle-Écosse afin de confirmer l'identité de l'homme et de déterminer les circonstances de son décès. Depuis cette découverte, les enquêteurs ont mené des recherches supplémentaires dans la zone afin de trouver d'autres éléments de preuve. On pense qu'un acte criminel est en cause dans ce décès. Les enquêteurs estiment qu'il n'y a pas de risque pour le public. L'enquête en est à ses débuts. Aucun autre renseignement ne peut être divulgué pour le moment. Afin d'aider les familles à couvrir le coût de la rentrée scolaire, les élèves de la maternelle à la 9e année, fréquentant des écoles publiques de l'Île-du-Prince-Édouard, recevront de nouveau des fournitures scolaires essentielles gratuitement pour l'année scolaire qui débutera dans quelques semaines. La province fournit aux autorités scolaires 1 million de dollars pour l'achat de fournitures scolaires qui seront distribuées à plus de 16 500 élèves du système d'éducation publique. Les fournitures comprennent le matériel scolaire essentiel utilisé en classe, comme des crayons, des stylos, des reliures à anneaux, des cahiers d'exercice, des classeurs, du papier et du matériel artistique. On rappelle aux parents et aux tuteurs que les élèves devront encore apporter leurs propres chaussures d'intérieur, un sac à dos, un sac à lunch et une bouteille d'eau, ainsi que leur calculatrice et leurs écouteurs, le cas échéant. On peut se renseigner davantage sur l'initiative des fournitures scolaires gratuites en consultant la page web à cet effet. Terre-Neuve et Labrador sollicitent l'avis du public sur un projet de nouvelle réglementation concernant les vélos et les trottinettes électriques. Cette consultation fait suite à un nouveau rapport du Programme canadien de surveillance pédiatrique qui a recensé 10 décès d'enfants liés à ces engins l'an dernier. La Nouvelle-Écosse interdit actuellement l'utilisation des trottinettes électriques aux enfants de moins de 14 ans et prévoit d'harmoniser cette restriction d'âge avec celle applicable aux vélos électriques cet automne. Terre-Neuve et Labrador étudient également des modifications à apporter à sa réglementation concernant les sièges d'auto, la sécurité à vélo et les écoles de conduite. Les nouvelles du sport dans quelques instants. Au tennis, Ben Shelton a défendu avec succès son titre à l'Omnium Banque Nationale hier. Shelton, cinquième tête de série, a défait Brandon Nakashima 6-3 et 7-6 au stade IGA de Montréal. À Toronto, Iga Swiatek a battu Elena Rybakina 6-2 et 6-3 pour ainsi remporter le volet féminin du tournoi. Au baseball, Peyton Tolley n'a donné que 2 simples et 2 buts sur balle en 8 manches, aidant les Red Sox de Boston à battre les Blue Jays de Toronto 7-0. De CKRO, c'était...
0: Halifax, le ciel va s'ennuager.

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2: C'est le dernier live.
3: Yeah.
2: Entre deux bouchées.
3: Bah, c'est mon dernier live.
2: C'est avec les deux bêtes.
3: Like, pour l'été. Yeah.
2: Same. Yeah. C'est le dernier live. Puis vous finissez avec moi, puis Ferial. Êtes-vous pas chanceux?
3: Yeah, ils sont très chanceux.
2: Vous êtes très chanceux.
3: Quelle chance. Si j'avais pas besoin d'aller à Halifax, ça aurait été Luc. Puis we all know Luc. Anyways, c'est moi. Thank God pour les gens qui voulaient avoir moi.
2: Pour les gens qui voulaient.
3: Anyways.
2: C'est OK.
3: Veux-tu demander ta question que tu demandes à chaque midi?
2: J'aime comment elle savait où elle m'en allait. Il faut commencer, OK? C'est la tradition. Appelez-nous si vous voulez, s'il vous plaît. OK? Mm-hmm. Je vais poser une question. Si vous voulez répondre, vous pouvez m'appeler au 506-454-2576. OK? OK? So, la question. Que mangez-vous ce midi? Ferial, que manges-tu ce midi?
3: OK, je viens juste de prendre un sip. J'ai un café. Ben, tout de suite, en ce moment, il est déjà midi. So, technically, c'est ça que je mange ce midi. J'ai un sac de popcorn à côté de moi. Puis j'ai mon café.
2: Girl.
3: Yeah.
2: C'est ça ton lunch?
3: Non, c'est juste j'avais faim. Puis je voulais manger quelque chose avant midi. Like, j'avais faim. So, I was like, whatever.
2: Fair enough. Ça va être quoi ton lunch, then?
3: Probably a smoothie.
2: A smoothie?
3: Yeah.
2: En vrai, c'est bon. Ça passe.
3: Yeah. Merci.
2: Mélodie vient de manger une crêpe au chocolat.
3: Wow.
2: Je l'expose. Mélodie, as-tu un vrai lunch à part ça? Ou c'est ça ton lunch? Elle dit non. Bon, tout va bien. Moi, je mange... Ben là, je suis en train de manger une banane parce que j'ai aussi un peu faim. J'ai snacké sur des bonbons. J'ai rapporté des bonbons hier du Bulk Barn, couleur Acadie. Ferial, je te montre.
3: Oh, cute! Oui. My God, il y a des gummy sharks.
2: Yeah, j'ai les gummy sharks parce que c'est bleu et blanc. J'ai les petites framboises parce que c'est rouge. Puis j'ai acheté des chocolats emballés dans du papier comme jaune slash or parce que je voulais représenter l'étoile. So, ça, c'est les bonbons, moi, puis Mélodie pour aujourd'hui. I'm guessing qu'on va pouvoir les apporter demain au Officer Square pour faire l'émission. So, c'est fine. Donc, je vais les mettre avec moi. Je vais les apporter. Mais c'est ça. Ce midi, je mange... Ben là, présentement, je mange une banane, comme j'ai dit, parce que j'ai faim un petit peu.
3: Bravo.
2: Sinon... je mange, je vais être très honnête, je ne sais même pas comment appeler ça. Il y a un nom, mais j'ai complètement oublié. Excuse, j'ai été distraite. C'est comme de la viande, c'est du bœuf haché, cuit. Avec des... Je pense qu'il y a comme des fèves, pas comme des actual fèves, comme avec les pois dedans, mais comme les petites fèves. Tu sais que tu retrouves souvent dans comme du pad thai and stuff comme ça. Je sais pas comment ça... Ah, j'ai oublié comment ça s'appelle. Je m'en rappelle plus. Anyways, il y a ça, il y a une coupe de veggies, des oignons, des mushrooms, fait des champignons avec la sauce soya, puis mon père a juste fait tout cuire ça ensemble. Puis c'est vraiment bon.
3: Yeah, ça sound good.
2: Fait que c'est ça sound que je mange. Bon. Puis j'ai un protein shake au chocolat. Donc, yeah. Là, je vais harasser les gars. Pour qu'ils me répondent.
3: Vas-y.
2: Que mangez-vous ce midi? Yo.
3: Dude, le slurp que j'ai entendu était comme insane. Quel slurp? D'accord. De moi?
2: Pas très possiblement. Regarde, tu bois de l'eau puis des fois on l'entend un petit peu hier. Yeah.
3: Whatever.
2: Donc voilà.
3: J'essaie de mon mieux, guys.
2: Mais répondez-moi. Esteban mange un sandwich jambon fromage. Merci Esteban.
3: Bravo Esteban.
2: Merci d'avoir répondu. Luc mange du macaroni. C'est très vague, du macaroni. Genre du macaroni juste de même avec du beurre. Ah, oh, de la goulash again. OK. Je feel like je suis la seule qui a comme vraiment un repas différent à chaque jour. Je sais pas pourquoi. So, yeah, c'est juste ça la vie. Bon, je voulais juste dire ça. Sinon, aujourd'hui, vu que c'est la dernière journée... Je me suis dit que moi et Ferial, on devrait refaire les débats de bouffe.
3: C'est une bonne idée. J'aime
2: finir
3: ça.
2: Finir sur ce qu'on a commencé, parce que c'est ça qu'on faisait quand on commençait. So, je feel like on va faire ça.
3: Très bonne idée.
2: De hot takes. So, on va aller écouter une musique. Mm-hmm. Et then, on va revenir avec un hot take ou quelque chose. Moi, j'en ai un, juste pour commencer des problèmes, parce que vous me connaissez. Fait que, c'est ça. On va aller prendre une petite pause et on revient.
4: Ça fait déjà presque un mois

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2: Oui, sorry, mon micro était loin. Je suis en train de faire plein de stuff behind the scenes.
1: Yeah.
2: Yeah.
1: Well, veux-tu que moi je commence les débats?
2: Oui.
1: Ok. Well, en préfères-tu, actually, ceci c'est parfait parce que c'est juste à côté de moi. Préfères-tu du popcorn ou des chips?
2: Ouh, je vais dire le popcorn, honnêtement.
1: Popcorn est une bonne réponse.
2: Yeah.
1: Moi aussi, je popcorn, but c'est kind of obvious parce que je le mange comme chaque jour, maybe. Peux-tu entendre montre qui vibre sur le bureau?
2: Oui, oui, on l'entend.
1: OK, j'étais comme, oh my God. Anyways, ma montre est en train de vibrer parce que je m'en fais envoyer des messages du groupe des étudiants parce qu'ils sont tous en train de yapper. Mais anyways, on veut-tu continuer? Il me semble que Hélène est extrêmement distraite.
2: Je suis un petit peu distraite, je sais pas. Je suis en train de faire de plein de choses. Sorry, c'est intense ce qui se passe. Non, j'aime mieux le popcorn. J'avoue que le popcorn, par exemple, c'est gossant parce que ça reste pogné dans tes dents. On peut-tu parler de ça 30 secondes? Genre,
1: tu sais qu'est-ce qui est drôle?
2: Quoi?
1: Oh, ma mère appelle. Attends, non. Je voulais juste dire que j'ai comme les fancy little comme, picks de floss à côté de moi.
2: Oh, yes.
1: À cause du popcorn.
2: Là, la maman à Ferial appelle. Ferial, si tu dois prendre le téléphone, tu peux répondre à ta mère. Moi, je sais que si je répondrais pas à ma mère, elle penserait probablement que je serais morte.
1: J'ai répondu. J'ai juste dit que je suis live, puis là, j'ai raccroché.
2: J'adore. But yeah, guys, que préférez-vous? Le popcorn ou les chips? Répondez-nous, s'il vous plaît. On veut des réponses, on veut des réponses, on veut des réponses. C'est notre dernier live. Mélodie dit chips.
1: Chips, c'est bon. Ça, c'est ben, OK. Ça, c'est bon. So, j'aime les chips, though. La face, c'est que j'aime les chips, quand même. But yeah. C'est juste, like, le popcorn classic. Je sais pas.
2: Yeah...
1: But c'est juste annoying quand ça get dans tes dents, puis c'est juste like whatever. But
2: shit.
1: Like des kettle chips sont vraiment bons, but popcorn c'est juste mieux. Puis c'est comme quand moi je mange des chips, il y a comme un peu de guilt parce que je suis comme like oh my god c'est pas santé pour toi. Quand je mange du Skinny Pop, like le actual brand de Skinny Pop, le popcorn, je suis comme oh, OK, c'est fine. Parce que c'est comme...
2: funny parce que c'est ça que j'allais dire aussi. J'allais dire je mange beaucoup plus de popcorn parce que justement, je suis quelqu'un qui... Je suis pas une fille qui est très... Comment dire? Il faut que je mange dans la vie. Like, il faut que je mange. Je suis constantly comme on the go. Tu sais, je coach, je m'entraîne, whatever. Fait que j'ai besoin de nourriture. Puis
1: right.
2: Je suis aussi pas comme me starve. Mais justement, c'est que à cause de ça, je mange beaucoup. Fait que vu que je mange beaucoup, j'essaie tout le temps de manger des choses qui sont comme haut en volume et low en calories pour pas justement que ce soit comme pas santé. Puis le popcorn, tu peux manger comme 3 tasses pour comme 100 calories. So I'm like, there we go. Je compte pas mes calories. Again, I really don't. Mais comme...
1: Je te montre le sac. J'ai actually mangé beaucoup plus que j'ai pensé que j'ai mangé. So, ça, c'est un peu décevant.
2: C'est fine.
1: Anyways, je vais aussi like, raver à propos de notre micro-ondes. C'est tellement random. But avant, on avait comme un old-fashioned micro-ondes où c'était comme... Tu ouvres la porte, tu mets tes whatever, puis whatever. Puis il n'y avait pas de fancy button ou de quoi. Puis là, ma mère a acheté un nouveau. C'était comme un LG micro-ondes. Puis j'étais comme, oh my God, c'est tellement awesome. Puis ça pop notre popcorn crazy. Comme ça. Pop notre popcorn parfaitement. Anyway, c'est ça, je voulais partager.
2: That's good. Le mien brûle.
1: LG.
2: So anyways.
1: LG microwave. Il faut que tu enlèves 30 secondes quand même pour que ça brûle pas, but anyways.
2: Yeah. Anyways.
1: On va-tu prendre une pause?
2: Pause? Oui, and then on va revenir. OK, let's go.
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2: Bonjour. Allô?
3: Allô.
2: As-tu des débats? Comme 30...
3: Oui, mais ça fait déjà comme 30 minutes qu'on est là. That's crazy.
2: Non.
3: I know.
2: Oh my god, c'est tellement triste. Okay.
3: Là, je veux commencer des débats. Je veux que les gens partagent. Je sais pas si les gens nous écoutent. J'ai l'impression que les gens nous écoutent plus. C'est fine.
2: Qui est kind of sad parce que c'est notre dernier, so.
3: I know, right? Comme, s'il vous plaît. Anyways, sur cela que je veux dire, je ne crois pas du tout que ce que je vais dire, c'est OK, but moi, je veux savoir votre opinion. Est-ce que le lait avant les céréales, c'est acceptable?
2: Non.
3: Merci. Fin du débat!
2: Le lait avant le céréal, c'est pas acceptable.
3: Il y a le lait avant.
2: Non. Et tu veux savoir le raisonnement? Parce que beaucoup de céréales, vas-y, si tu mets le friggin' de lait avant, puis là, tu mets ton céréal dessus, ça va juste flotter. Au contraire, que si tu
3: exactement
2: mets ton céréal, puis là, t'ajoutes ton lait, c'est pas flotté. C'est pas en train de flotter, puis c'est tout comme coated avec le lait, je sais pas. Comme dans ma tête, parce que moi, je mange, like, just des Rice Krispies. Oh my God, love Rice Krispies. C'est juste, like, si je mets du lait avant mes Rice Krispies, ils vont juste tout flotter, puis ils vont tout popper dans ma face, and I don't need all that. Like, yeah, snap, crackle, pop, I get it, but en même temps, like, il faut utiliser notre critical thinking, guys.
3: Vincent a tellement raison. Oh my God, il vient de me dire, si tu mets le lait après, la seule exception, c'est quand tu te resserres.
2: Fait
3: comme si tu fais un bol de céréales et then t'as fini, then il te reste du lait et then tu remets des céréales, c'est la seule exception. Et je vais être honnête,
2: oui,
3: j'accepte. Oui. Moi aussi. J'ai déjà fait ça, parce que ça sert à rien. Il y a un autre juste. Mélodie est upset. Pourquoi Mélodie t'es upset? Est-ce que
2: elle
3: tu
2: met
3: mets
2: le lait
3: ton
2: avant
3: lait avant les céréales? Mélodie. Attends, là, on va avoir un problème. Là, viens ici. C'est quoi ta... Non, j'ai...
4: Effectivement, on a un gros problème.
3: Pourquoi?
4: Attends, je mets le casque.
3: Yo?
4: Mais non, mais moi, écoutez, déjà, je mange pas, je bois pas le lait nature. Donc, je mets, évidemment, comme c'est du lait, enfin, du chocolat au lait.
3: Quoi?
4: Et donc, chocolat au lait, et donc, je rajoute mes céréales après. C'est quoi votre problème?
3: Il n'y a pas juste un problème, il y en a comme trois.
2: Yeah.

0: des mini wheats avec du lait dessus, puis là tu le mets au micro-ondes, puis là tu sors, c'est comme kind of just à un point. It's good.
1: What? Qu'est-ce qui
2: okay,
1: se passe,
2: non,
1: guys?
2: Hold on.
1: What is happening?
3: Mais là, mais, si tu sors ton lait du frigo, il est trop froid pour moi.
2: Mélodie, je n'ai jamais rencontré une personne, je crois, aussi picky quand ça vient à la nourriture que Mélodie. Puis je dis pas ça pour être méchante, je dis ça avec tout comme mon cœur. Je n'ai jamais rencontré quelqu'un aussi spécifique et qui aime autant pas de choses que,
3: par exemple,
2: que Mélodie.
3: Les petites tomates, j'aime bien les petites tomates cerises là.
2: D'accord.
3: Mais quand elles sortent du frigo, bah c'est un peu froid quoi.
2: Mais c'est pour ça qu'elles sont dans le frigo.
3: Je sais, mais je vais pas les manger tout de suite, je vais les laisser de côté un peu, parce que sinon, moi j'ai mal aux dents, tu comprends?
2: Bah ça c'est un problème de dents.
3: Oui, peut-être.
0: Ok, but actually, il faut retourner sur le lait au chocolat puis les céréales, puis comment elle le met, elle met le lait en premier, parce que ça va toujours sur le sujet de, ça va toujours sur le sujet que moi j'ai dit que ça va flotter, parce que le chocolat au lait est so much more dense.
3: Ensuite, ça va juste mélange.
2: Arrêtez de dire chocolat au lait parce que là, moi, je pense que c'est du lait au chocolat. Oui. Chocolat au lait, c'est d'une barre de chocolat fait avec du lait. Là, on parle de lait au chocolat, guys.
3: Oui.
0: J'ai, lait au chocolat. J'ai dit lait au chocolat, non?
2: Non, t'as dit chocolat au lait. C'est OK, Charles.
0: Sorry. Sorry.
2: Non, c'est OK. Je fais juste dire parce que j'étais confuse pendant une seconde. Je pensais comme
3: mais
2: à une barre de chocolat.
3: Tu vois, c'est pour ça que j'habite
2: comme,
3: seule. Ouais. J'habite seule parce qu'au moins, personne me juge.
2: Non, non, on te juge.
0: Ben, on te juge tout de suite.
2: Là, on le sait. Regarde, tous les jours, genre une ou deux fois dans l'année, je vais texter Mélodie juste pour lui rappeler « by the way ». Je te juge.
0: Lol.
3: Tu me juges 2 mois dans l'année, c'est beaucoup trop.
2: What? Non. C'est pas gentil. You know what? Non, j'ai tout le droit du monde de juger after ça. Comme, what? Anyways. J'en reviens pas, je suis pas. Il y a tellement de choses de wrong qui viennent se passer. On va aller écouter une musique. Je suis plus.
3: Je suis plus capable.
0: All right, mon micro voulait pas se on mute. J'ai dit oh, puis là j'étais comme oh my god, ils ne m'entendent pas. Mon micro voulait pas on mute.
2: Non, on ne t'entend pas.
0: On peut écouter la musique.
2: Let's go.

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2: J'en reviens toujours pas de ce qu'on vient de faire parler d'eux, mais bon.
1: On parlait de céréales, puis comment Mélodie est un peu folle pour mettre son lait au chocolat dans le micro-ondes, puis mettre son céréale, puis tout ça.
3: Faut continuer, on n'a pas le choix, là.
1: Et bonjour!
3: Non, non, Mélodie, ça n'a pas de bon sens, là. T'as pas de bon sens, là. Mets du lait.
1: Elle s'en
3: mets du lait au chocolat.
1: Est...
3: Du lait, du chocolat dans le lait, je suis correct. OK, fine.
4: Elle est partie à
3: mais
4: cause
3: là,
4: de
3: mettre les céréales par-dessus à cause de ça, non, ça n'a pas de bon sens. Non.
2: Ce qui est funny, c'est qu'elle vient de sortir du studio. Le problème, c'est qu'elle peut pas aller nulle part à cause des constructions. Elle doit rester là parce que c'est moi qui ai la clé de l'ascenseur.
4: Honnêtement, je ne sais pas pourquoi. J'ai entendu ça, j'étais comme.
1: Oh my god. Pourquoi est-ce que tout le monde est ici?
2: Yeah. What is happening?
1: Get out!
3: Ben non, ça va.
2: Pourquoi est-ce que tout le monde rentre?
4: Il faut que Luc reste. Il faut que Luc
3: non,
4: reste.
3: Parce que, là, j'ai, parce que je me demandais, comme quand Hélène a dit, je suis baffled, mais j'étais comme, pourquoi? Alors, puis là, j'étais comme, puis là, t'as mis cette anecdote-là dans le groupe chat, j'étais comme, ben non, ça fait pas de bon sens, là. Je suis avec toi, Vincent. Ça fait aucun bon sens. Pourquoi est-ce qu'il y a ça? Ben, ça, c'est comme au même niveau de comme. Mettre des ice cubes dans ton lait.
5: J'ai jamais fait ça, moi.
3: Il y a du monde qui met des ice cubes dans leur lait.
2: Il y a des gens qui mettent de la glace dans leur lait.
3: C'est action.
5: Genre pourquoi?
3: C'est
5: une espèce de chai.
2: Mélodie dit que ça, par exemple, elle ne le valide pas.
3: Mais tu valides d'avoir du lait dans ton bol pour le réchauffer puis le mettre en céréale après. Mais tu pleures que ça va juste te fâcher partout, là.
5: Ah non, mais là, même ça, là.
2: Mais comme, attends, là, je suis comme confuse.
3: Tu m'étonnes.
2: Mais
3: Mélodie, c'est le microphone.
5: Mais là, on l'entend de loin.
3: Mélodie,
5: on l'entend de loin. Mais il y a un micro.
3: Au microphone pour nous expliquer. Explique-toi.
2: Vas-y, Mélodie.
3: Vas-y, explique-nous.
1: Qu'est-ce que vous voulez que j'explique?
5: Il y a beaucoup de choses à nous expliquer.
3: Beaucoup, beaucoup.
1: Non, mais écoutez, moi, dans ma famille, on a toujours fait ça. Jamais personne m'a jugé, hein, vous savez. Bon, dans ma famille, ils boivent du café, eux. Mais...
3: Moi aussi.
1: J'ai jamais été jugée.
5: Bon, normal de boire du café.
3: En quantité industrielle.
1: Ben, j'aime pas le café. Pardon?
3: Ben, c'est bien, c'est
5: okay,
3: correct.
5: Ben, des fois, deux moins, ça fait un plus, là, c'est correct.
2: OK, il y a quelqu'un qui grésille, and I'm guessing, best, c'est Luc.
1: Bye, Luc!
4: Il fait que la gueule.
3: Waouh, ça c'est
1: Luc.
3: L'ironie en même temps. Ça c'est juste comme insane.
4: Il y en a une qui bug avec son internet. Bye bye, Fayal.
5: Oh. Waouh, les claques.
3: Ah,
5: arrêtez, c'est pas gentil.
4: C'était une blague.
1: This is my show. Get out.
2: Qui... Yeah, c'est ça que j'allais dire. Il y en a qui nous énervent. Bye. There we go.
3: Bye. Bon, c'est une belle émission. Bye bye.
1: Man, maintenant je suis actually... Il faut.
5: Hey! T'es pas fin!
1: Oh my god!
2: C'est parce que je les ai actually mutés sur le MX.
5: T'es pas fin. Non, mais là, c'est ça. Là. C'est juste chauffer le lait pour mettre les céréales après, ça, je le catch pas. Manger des Mr. Freeze. Attendre que les Mr. Freeze soient frais, mais fondus pour les boire.
1: Alors, non,
5: ça n'a pas de bon sens.
1: C'est juste parce que. Non, alors ça, c'était pas volontaire. C'est juste que. Ok. Voilà, ça oui, fond, mais quoi. Je le dis. As-tu déjà peut-être pensé que t'as un problème avec tes dents si tu dois toujours réchauffer des choses qui sont froides? Si tu thaw out tes freezies, tu thaw out tes tomates cerises.
2: T'as eu combien de rendez-vous? Ouais, j'allais dire, t'as eu combien de rendez-vous chez le dentiste le mois dernier? Genre 5?
3: Ça, c'est peut-être un petit peu trop.
1: Attendez.
3: Mais...
1: Non, pas 5.
2: Non, c'est parce qu'elle essaie de figurer ses affaires de dentiste, puis c'était un petit peu fou.
1: Ah, non, mais ça fait longtemps que j'ai pas été chez. Enfin, ouais, genre, je suis allée au mois d'avril pour un rendez-vous. Ensuite, on m'a dit, bah, vous revenez parce que vous avez une carie, donc faut soigner. Ensuite, on m'a dit, vous revenez parce que j'étais nouvelle patiente, donc on m'a fait un check-up complet. Ensuite, on m'a dit, vous revenez.
2: Anyways, on va aller prendre une pause.
1: Ça fait beaucoup?
2: Ça, oui,
1: yeah, c'est
2: ça
1: une bonne idée. Peut-être qu'il faudrait que je leur parle de cette sensibilité, oui, effectivement.
2: Probablement, oui. Anyways, on va aller prendre une pause et on revient.
1: Mais je préfère toujours réchauffer mon lait avant. Voilà, ça c'est...
5: Non, Mélodie, là, je m'excuse, reviens sur le droit chemin.
1: OK, bye, il faut prendre une pause, bye.
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0: Hélène, c'est pas mieux. T'es sur Messenger.
2: I'm so sorry. J'ai complètement oublié.
0: J'étais comme, oh, on est cooked, puis c'est correct. Tout est fine.
2: I'm so sorry.
0: C'est OK.
3: Je suis désolée.
0: C'est tout OK. All good.
2: Ah, merci. All good. OK. Je me suis dit qu'on parle de bouffe. Puis là, j'essaie de trouver un débat ou quelque chose qu'on n'avait pas parlé de encore parce que j'ai l'impression que... On a tout fait dans ma tête, même si non, mais j'ai l'impression qu'il fallait rajouter. Et là, je me suis dit, la fête de l'Acadie, c'est
0: demain.
2: Tu t'es
0: dit.
2: Oui,
0: t'as raison.
2: Puis là, je pensais à de la bouffe. Puis là, j'ai pensé, oh my God, demain, il va y avoir de la bouffe, puis j'ai hâte de manger la bouffe là-bas. Et là, j'ai fait, bonne question. Qu'est-ce qui est ton mets ou ton comme recette acadienne préférée? Si t'en as.
0: Bonne question.
2: I feel like pas nécessairement essayer à toutes non plus là.
0: Non, pas vraiment. But frico is good. Frico slaps. J'avais mangé du frico la dernière fois.
2: Oh, frico.
0: Puis je te dis quoi?
2: J'adore le frico.
0: Yeah, je dirais un frico. Il y a un bon frico. Luc a raison. Luc est en train de pleurer. Oh, Luc, what's wrong? My Sheila. Il a envoyé le Sheila thing. Wait, le débat maintenant. Pot ou pas de pot?
2: Ben,
0: dans le frigo.
2: Je sais pas.
0: Non, pas de
2: viens
0: pot.
2: Viens-t'en chialer. Moi, ça, ça dépend comment je me sens. Je feel like most of the time, j'en prends pas.
0: Yeah, c'est ça. Yeah.
2: Parce que je feel, moi, c'est la texture. Un petit peu, je trouve que ça colle trop au palais. Puis je suis comme... Non. I'm so sorry, je referai plus jamais ça.
0: Merci pour les bruits. C'était nice. Merci beaucoup.
2: De rien. 100%.
0: Oh, mais Luc, qu'est-ce que tu veux maintenant? Oh, il a dit à Esteban de clipper ton slurp. Esteban, ça serait très gentil de ne pas faire ça, s'il te plaît, pour Hélène.
2: Esteban, tu devrais aller clipper Luc et toi, puis toutes les mistakes que vous avez fait, au lieu de juste vous attaquer contre moi et faire réel. OK? Listen.
0: Wow!
2: Vous avez fait des affaires. J'expose Esteban. I don't think Esteban s'est clippé genre une fois depuis le début de ses émissions.
0: Non, il s'est jamais clippé. Il s'est jamais clippé. That's what's funny. C'est qu'il nous clippe tous, but il ne s'est jamais clippé dans le chat.
2: Faut que Vincent aille le clipper. C'est ça qu'il faut qu'il se passe.
0: Anyway, ça, c'était vraiment funny.
2: Sorry, j'ai comme... C'est vrai. C'est pas méchant, c'est juste vrai. C'est une... Oui, c'était une attaque personnelle, mais pas vraiment. Ils nous clippent tout le temps, nous. So... C'est ça.
0: OK, on veut-tu prendre une pause, puis là, revenir, puis yapper, puis dire bye-bye pour une dernière fois?
2: Sure.
3: OK.
2: On va l'écouter à Amir, on dirait...

0: Yes.
1: Bon.
0: Oh non.
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0: Non. J'étais tellement excitée, j'étais comme oh my god, yes, best jingle pour le dernier jingle ever. Puis là ça m'a freaking fake out again.
3: Je sais pas quoi dire, je suis désolée. Ce qu'on peut faire,
0: je vais comme bouder ce soir, bro. Like, toute la soirée, je vais juste être dans ma chambre. Ben non. Okay, I don't care that much. Okay, let's go.
3: C'est-à-dire, ce qu'on peut faire, c'est qu'on peut dire bye-bye tout de suite, puis je sais pas, il va avoir
0: juste
3: un autre jingle, puis hopefully
0: c'est des jingles.
3: Bon.
0: Spammer des jingles.
3: Non, on va pas spammer les jingles. but
0: non,
3: on peut dire bye-bye
0: okay.
3: tout de suite
0: peut,
3: and then mettre un jingle.
0: On peut jaser, puis là... Non, okay. On peut jaser, puis là, dire bye, puis là, on peut... Yeah, I'll get over okay. it.
3: Will you?
0: Bon appétit. Oh, ça va être pris dans ma tête forever. Anyways...
3: Every time qu'elle va entendre bon appétit de quelqu'un, elle va être comme bon appétit. Puis
0: ça arrive actually IRL. Ma mère dit bon appétit, puis là je pense juste au jingle. C'est insane. Anyways,
3: tu vas avoir 80 ans, tu vas still y penser.
0: I can picture that, like old lady me, juste en train de dire bon appétit.
3: Bon appétit.
0: ça serait du funny stuff.
3: Anyways. Oui.
0: Il reste 3 minutes avant la fin de cette émission.
3: Il reste 3 minutes, on dirait que je sais pas comme quoi dire.
0: Ben, c'est tellement sad parce que,
3: like,
0: on est comme... Yeah, c'est comme le meilleur show où les gens, ils attendent juste pour nous entendre. Puis là, ils vont plus nous entendre.
3: I know.
0: Maintenant, ils sont pris avec Esteban et Luc à la fin de la journée. Oh, les pauvres. jokes. Toutes des jokes.
3: On sait pas, guys.
0: Yeah,
3: Je fais juste des blagues. On fait tout le temps des blagues.
0: Je rigole. Tu sais quel autre jingle qui va être pris dans ma tête? C'est tellement random, mais il faut que je partage.
3: Quoi? Lequel?
0: Le jingle de Mélodie du Bonheur. C'est juste de 7h à 9h.
3: De 7h à 9h. Oui, moi aussi!
0: Yeah.
3: Ça
0: va être stocké dans ma tête.
3: Celui aussi est souvent stocké dans ma tête. J'avoue. Puis, non, c'est comme triste. On dirait que je suis comme, non, like, c'est la fin de l'émission. Puis c'est la fin, genre, je sais pas. Parce que techniquement, on va être still là demain. Pour la fin de l'Acadie, obviously.
0: Yeah, mais on n'est pas ensemble du tout.
3: Non, je sais. Fait qu'on s'entendra pas. On s'entendra pas beaucoup. Puis, Ferial va peut-être être là l'été prochain, hein, si tu décides de revenir.
0: Oui.
3: Point d'interrogation.
0: TBD!
3: Ouais, à être déterminée. Moi, c'est ça l'affaire, c'est que moi, c'est comme bittersweet parce que je sais pas si je vais être là l'année prochaine ou pas.
0: Moi non plus.
3: Parce que ça fait 4 étés que je suis ici, mais là, c'est parce que l'été prochain, je vais avoir gradué l'université. Sauf si j'ai une actual big girl job, je vais pas être ici.
0: Actual big girl job, wow.
3: Shit. Si je trouve une actual comme job à quelque part, je dis pas que ça c'est pas une job, mais comme tu sais, comme une job qui n'est pas
0: une
3: job d'été.
0: Yes.
3: Je serai pas ici.
0: Tout compris, oui madame.
3: Puis c'est comme triste.
0: Oui. Il reste comme combien de secondes, Hélène?
3: Il reste comme 40.
0: Wow, ça c'est triste, guys.
3: I know.
0: 40 secondes, puis là on est gone. Jusqu'à demain, on est gone. Oh, so sad.
3: So, basically, moi, je vous dis bye, passez un bel été.
0: Yeah, moi aussi, je dis bye, passez un bel été. J'ai aucune idée si je reviens ou non. To be determined, ça dépend comment la vie continue. Oh, non.
3: C'est ça, ça va dépendre de comment est-ce que la vie est. Puis moi, again, même chose. Si je reviens pas l'année prochaine, well, ce fut un plaisir. I loved every second of it. J'ai adoré.
0: Ce fut un plaisir.
3: Yeah. Ce fut en effet un plaisir. Anyways, est-ce qu'on dit bye?
0: Oui.
3: Okay, bye.
0: Bye-bye.
3: Bye-bye.
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8: Voici maintenant vos informations au microphone Yvon Duguay. Plusieurs médias ont rapporté qu'une entente finale sur l'hydroélectricité serait sur le point d'être signée entre Québec et Terre-Neuve-et-Labrador. L'équipe de la première ministre québécoise Christine Fréchette n'a pas démenti cette information. À Terre-Neuve-et-Labrador, les libéraux et le NPD ont publié des communiqués dans lesquels ils se disaient déçus d'avoir appris les derniers développements par un média québécois plutôt que par les dirigeants de la province. Une annonce pourrait être faite dès la semaine prochaine, soit à quelques jours du déclenchement des élections au Québec. Le premier ministre de l'Île-du-Prince-Édouard, Rob Lance, a annoncé hier des changements au sein de la haute direction de son gouvernement, changements qui entreront en vigueur le 21 août. Ainsi, Norbert Carpenter sera sous-ministre de l'Éducation et de la Petite Enfance, Bobby Joe Flynn sera sous-ministre du Développement social et des aînés, Dorianne McMillan sera directrice générale de la Société de l'énergie de l'Île-du-Prince-Édouard, tandis que Ryan Neal sera sous-ministre des Terres et de l'Environnement. Pour sa part, John Cummings réintégrera ses fonctions de directeur général des services d'éducation après avoir occupé le poste de sous-ministre par intérim de l'Éducation et de la Petite Enfance, et Gordon McFadyen deviendra président de la Sleman Park Corporation. Le groupe des crimes majeurs du nord-est de la Nouvelle-Écosse, de la GRC, et la GRC dans le district du comté de Colchester ont ouvert une enquête après qu'on a signalé la présence de restes humains le mois dernier dans une zone boisée près de Debert. Des tests effectués sur les restes humains ont confirmé qu'il s'agissait de ceux d'un homme. La GRC en Nouvelle-Écosse collabore avec le service de médecins légistes de la Nouvelle-Écosse afin de confirmer l'identité de l'homme et de déterminer les circonstances de son décès. Depuis cette découverte, les enquêteurs ont mené des recherches supplémentaires dans la zone afin de trouver d'autres éléments de preuve. On pense qu'un acte criminel est en cause dans ce décès. Les enquêteurs estiment qu'il n'y a pas de risque pour le public. L'enquête en est à ses débuts. Aucun autre renseignement ne peut être divulgué pour le moment. Afin d'aider les familles à couvrir le coût de la rentrée scolaire, les élèves de la maternelle à la 9e année, fréquentant des écoles publiques de l'Île-du-Prince-Édouard, recevront de nouveau des fournitures scolaires essentielles gratuitement pour l'année scolaire qui débutera dans quelques semaines. La province fournit aux autorités scolaires 1 million de dollars pour l'achat de fournitures scolaires qui seront distribuées à plus de 16 500 élèves du système d'éducation publique. Les fournitures comprennent le matériel scolaire essentiel utilisé en classe, comme des crayons, des stylos, des reliures à anneaux, des cahiers d'exercice, des classeurs, du papier et du matériel artistique. On rappelle aux parents et aux tuteurs que les élèves devront encore apporter leurs propres chaussures d'intérieur, un sac à dos, un sac à lunch et une bouteille d'eau, ainsi que leur calculatrice et leurs écouteurs, le cas échéant. On peut se renseigner davantage sur l'initiative des fournitures scolaires gratuites en consultant la page web à cet effet. Terre-Neuve-et-Labrador sollicite l'avis du public sur un projet de nouvelle réglementation concernant les vélos et les trottinettes électriques. Cette consultation fait suite à un nouveau rapport du Programme canadien de surveillance pédiatrique qui a recensé 10 décès d'enfants liés à ces engins l'an dernier. La Nouvelle-Écosse interdit actuellement l'utilisation des trottinettes électriques aux enfants de moins de 14 ans et prévoit d'harmoniser cette restriction d'âge avec celle applicable aux vélos électriques cet automne. Terre-Neuve-et-Labrador étudie également des modifications à apporter à sa réglementation concernant les sièges d'auto, la sécurité à vélo et les écoles de conduite. Les nouvelles du sport dans quelques instants. Au tennis, Ben Shelton a défendu avec succès son titre à l'Omnium Bank National hier. Shelton, cinquième tête de série, a défait Brandon Nakashima 6-3 et 7-6 au stade IGA de Montréal. À Toronto, Iga Swiatek a battu Elena Rybakina 6-2 et 6-3 pour ainsi remporter le volet féminin du tournoi. Au baseball, Peyton Tolley n'a donné que 2 simples et 2 buts sur balle en 8 manches, aidant les Red Sox de Boston à battre les Blue Jays de Toronto 7-0. De ces Cairo, c'était...
1: Halifax, le ciel va s'ennuager cet après-midi. Des possibilités d'averses avec des risques d'orage à 30 % de probabilité. Ça passe à 60 au cours de la soirée. Avec des températures maximales de 25 degrés et un facteur humidex de 28, les vents soufflent en provenance du nord-ouest avec des rafales à 40 km/h.

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3: Bonjour, mon nom est Luc Poirier, vous êtes sur les ondes des radios Cimedia et moi je vais faire découvrir ma liste d'artistes acadiens de par chez nous ici en Atlantique. Pour cette fois, allons découvrir Lenny Galland.

Lenny Gallant est originaire de Rustico à l'Île-du-Prince-Édouard. Auteur, compositeur, interprète bilingue, il débute sa carrière musicale dans les années 1980 avec un style folk rock influencé par ses racines acadiennes. C'est en 1988 qu'il lance son premier album Breakwater qui marque le début d'un parcours remarquable tant qu'en anglais qu'en français.

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Lenny Gallant a lancé plus d'une douzaine d'albums, dont Breakwater en 1988, Believing in Better en 1991, When We Get There en 2005, Le Vent des Bohèmes en 2002, son premier album entièrement en français, et Time Travel en 2018, son ses plus populaires. Il est également l'auteur du spectacle musical acclamé Searching for Abergwit, présenté à guichet fermé pendant plusieurs années à l'Île du Prince-Édouard. Son style mêle folk, rock, musique traditionnelle et chansons d'auteur avec des textes puissants et une grande profondeur poétique. Ses chansons ont été reprises par des artistes comme Jimmy Buffett ou Misha Burgo-Gossman. Et il a partagé la scène avec Lucinda Williams, Daniel Lanois et d'autres grands noms.

Lindy Gallant a reçu de nombreux prix au fil de sa carrière. Ordre du Canada en 2003, 13 prix de l'East Coast Music Awards Association, 8 prix Music PEI, prix du Gala des prix des Éloises, nomination aux Juno Awards. Il est considéré comme l'un des plus grands ambassadeurs musicaux de l'Île-du-Prince-Édouard et de l'Acadie.

Heligoland, c'est la poésie des côtes atlantiques, la force tranquille d'un artiste enraciné et engagé. Que ce soit en anglais ou en français, ses chansons touchent droit au cœur et racontent une finesse de l'histoire humaine et maritime de l'Est du Canada. Un pilier incontournable de la chanson canadienne. Sur ça, à la prochaine découverte.

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4: Rejoignez le FrancoFest le vendredi 30 octobre dès 19h30 pour un spectacle intime avec la légende musicale louisianaise Zachary Richard à la salle Georges Cottreau à l'école du Carrefour à Dartmouth au 201 C avenue du Portage. Pour plus d'informations et pour acheter des billets, visitez eo-halifax.ca et cliquez sur l'onglet « Événements ». Le vendredi 23 octobre à 19h30, rejoignez-nous pour l'ouverture de la 15e édition du FrancoFest pour une soirée en musique avec le groupe acadien au son blues, rock et folk, les Blue Charms, et le groupe trad québécois, le Diable à 5. Rendez-vous à la Chaloupe au 3151 rue Oxford. Pour plus d'informations et pour acheter des billets, visitez eo-halifax.ca et cliquez sur l'onglet « Événements ». Le Centre de ressources des familles militaires d'Halifax et Région a le plaisir de vous inviter à participer à Blue Nose Bienvenue 2026, notre événement annuel de bienvenue à la communauté. Blue Nose Bienvenue rassemble les membres des Forces armées canadiennes, les vétérans, les familles et les partenaires communautaires pour une journée de découverte et de rencontre. Les participants pourront découvrir des ressources locales, des organismes communautaires, des clubs, des exposants, des démonstrations militaires, des activités familiales, du divertissement et bien plus encore. Rendez-vous le samedi 12 septembre à 10h au Sea King Club à Shearwater. Pour plus d'informations, écrivez à Serena Hu à engagement@ccgh.ca ou composez le 782-414-0387.
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4: Voici maintenant vos informations au microphone, Yvon Duguay. Plusieurs médias ont rapporté qu'une entente finale sur l'hydroélectricité serait sur le point d'être signée entre Québec et Terre-Neuve et Labrador. L'équipe de la première ministre québécoise Christine Fréchette n'a pas démenti cette information. À Terre-Neuve et Labrador, les libéraux et le NPD ont publié des communiqués dans lesquels ils se disaient déçus d'avoir appris les derniers développements par un média québécois plutôt que par les dirigeants de la province. Une annonce pourrait être faite dès la semaine prochaine, soit à quelques jours du déclenchement des élections au Québec. Le premier ministre de l'île du Prince-Édouard, Rob Blount, a annoncé hier des changements au sein de la haute direction de son gouvernement, changements qui entreront en vigueur le 21 août. Ainsi, Norbert Carpenter sera sous-ministre de l'Éducation et de la Petite Enfance, Bobby Joe Flynn sera sous-ministre du Développement social et des aînés, Dorianne McMillan sera directrice générale de la Société de l'énergie de l'île du Prince-Édouard, tandis que Ryan Neal sera sous-ministre des Terres et de l'Environnement. Pour sa part, John Cummings réintégrera ses fonctions de directeur général des services d'éducation après avoir occupé le poste de sous-ministre par intérim de l'Éducation et de la Petite Enfance, et Gordon McFadden deviendra président de la Sloman Park Corporation. Le groupe des crimes majeurs du nord-est de la Nouvelle-Écosse, de la GRC, et la GRC dans le district du comté de Colchester ont ouvert une enquête après qu'on a signalé la présence de restes humains le mois dernier dans une zone boisée près de Debert. Des tests effectués sur les restes humains ont confirmé qu'il s'agissait de ceux d'un homme. La GRC en Nouvelle-Écosse collabore avec le service de médecins légistes de la Nouvelle-Écosse afin de confirmer l'identité de l'homme et de déterminer les circonstances de son décès. Depuis cette découverte, les enquêteurs ont mené des recherches supplémentaires dans la zone afin de trouver d'autres éléments de preuve. On pense qu'un acte criminel est en cause dans ce décès. Les enquêteurs estiment qu'il n'y a pas de risque pour le public. L'enquête en est à ses débuts. Aucun autre renseignement ne peut être divulgué pour le moment. Afin d'aider les familles à couvrir le coût de la rentrée scolaire, les élèves de la maternelle à la 9e année, fréquentant des écoles publiques de l'île du Prince-Édouard, recevront de nouveau des fournitures scolaires essentielles gratuitement pour l'année scolaire qui débutera dans quelques semaines. La province fournit aux autorités scolaires 1 million de dollars pour l'achat de fournitures scolaires qui seront distribuées à plus de 16 500 élèves du système d'éducation publique. Les fournitures comprennent le matériel scolaire essentiel utilisé en classe, comme des crayons, des stylos, des reliures à anneaux, des cahiers d'exercice, des classeurs, du papier et du matériel artistique. On rappelle aux parents et aux tuteurs que les élèves devront encore apporter leurs propres chaussures d'intérieur, un sac à dos, un sac à lunch et une bouteille d'eau, ainsi que leur calculatrice et leurs écouteurs, le cas échéant. On peut se renseigner davantage sur l'initiative des fournitures scolaires gratuites en consultant la page web à cet effet. Terre-Neuve et Labrador sollicitent l'avis du public sur un projet de nouvelle réglementation concernant les vélos et les trottinettes électriques. Cette consultation fait suite à un nouveau rapport du Programme canadien de surveillance pédiatrique qui a recensé 10 décès d'enfants liés à ces engins l'an dernier. La Nouvelle-Écosse interdit actuellement l'utilisation des trottinettes électriques aux enfants de moins de 14 ans et prévoit d'harmoniser cette restriction d'âge avec celle applicable aux vélos électriques cet automne. Terre-Neuve et Labrador étudient également des modifications à apporter à sa réglementation concernant les sièges d'auto, la sécurité à vélo et les écoles de conduite. Les nouvelles du sport dans quelques instants. Au tennis, Ben Shelton a défendu avec succès son titre à l'Omnium Banque Nationale hier. Shelton, cinquième tête de série, a défait Brandon Nakashima 6-3 et 7-6 au stade IGA de Montréal. À Toronto, Iga Swiatek a battu Elena Rybakina 6-2 et 6-3 pour ainsi remporter le volet féminin du tournoi. Au baseball, Peyton Tolin n'a donné que 2 simples et 2 buts sur balle en 8 manches, aidant les Red Sox de Boston à battre les Blue Jays de Toronto 7-0. De CKRO, c'était...
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8: Et oui, c'est quasiment le retour avec moi-même, Luc Poirier. Et de plus que anybody else, Esteban Scalzo. Non, Scalzo! Non! J'ai essayé too hard, man.
6: J'essaie.
8: Scalzolaro. Voilà.
6: Oh,
8: ah, la crap. What a way de commencer une belle émission. La dernière en plus de ça.
6: La dernière, en effet. On a commencé l'émission en massacrant mon famille. Papa, si tu nous écoutes, je suis désolé. Mais ils comprennent pas.
8: J'étais comme... Mon thought process, j'étais comme... OK, ouais, je vais dire ça dans les noms. Puis là, j'étais comme... Oh, crap, c'est quoi encore? Puis là, j'essaie de lire en même temps que je suis en train de dire ton nom de famille, puis ça a juste massacré.
6: Oh là là.
8: Oh, man. Anyways, vous êtes dans l'émission. C'est quasiment le retour. Avec moi-même, Luc Poirier. Puis Esteban Scal...
6: même le prénom,
8: Esteban Scalzolaro. Voilà, c'est fait.
6: Bonjour.
8: Puis là, on a Sébastien. Bonjour. Qui est venu s'incruster un peu parce qu'il revient des vacances. Ouais. Comment est-ce que t'as tes vacances?
9: Bon, je peux le dire, elle écoute pas, ma belle-mère a été pénible.
8: Mais à part de ça, t'es parti pour la Nouvelle-Écosse, c'était bien.
9: Ouais, c'était chouette. Ça, c'était la partie sympa des vacances, effectivement. Cool. Airbnb sympa avec une piscine. On a été visiter plein de trucs, c'était cool.
8: C'est bien ça.
9: Ouais.
8: Puis nous autres, ici, Esteban, c'est ton premier 15 août, hein? Ou non?
6: Oui, c'est mon premier 15 août.
8: C'est ton premier 15 août, mec! Oh.
6: Bah, techniquement, non, ça va être mon 18e.
9: Oui, bah oui.
8: Bah oui.
9: Logiquement.
8: Logiquement, oui. Bah oui. Effectivement, logiquement, ça fait du sens.
9: Moi, c'est le 45e, hein, donc...
8: Mais tu vois, officiellement... le fêter le 15 août avec nous autres. Tu vas voir comment est-ce qu'on va se fêter en couleur. Le bleu, blanc, rouge et le jaune de l'étoile. Puis tout cela, ça va être super, super le fun à y faire. Puis je suis vraiment excité parce que toi, tu vois, j'espère que... Moi, j'ai vu déjà des photos du centre communautaire du Carrefour du Beau Soleil. Là. Ils commençaient déjà à préparer, tu sais, les...
6: Ouais, on a commencé les décorations, tout
8: les
6: ça.
8: Les poutines râpées, les pâtes à la viande, la tarte au bleuet, le fricot... Tout ça.
9: Et nous, on va avoir des trucs à manger aussi.
8: On va avoir la barbecue, nous autres.
9: C'est tout?
8: C'est tout, malheureusement.
9: Et poutine râpée, non?
8: Ça serait cool parce que j'ai jamais essayé une poutine râpée. Puis qu'est-ce qui serait...
9: T'es sérieux?
8: Je suis sérieux, puis je suis acadien through and through, j'ai jamais essayé.
9: Alors ce matin, quand j'arrive tout de suite, tu me dis « Ouais, faut aller faire signer la pétition pour un emoji acadien » et t'as jamais goûté une poutine râpée?
8: Je le sais.
6: Bah, moi non plus, pour être honnête, là.
8: Non, mais c'est, moi là, c'est comme... C'est sacrilège. C'est pourquoi? Ça coûte, je suis acadien through and through, là. Je suis le purist ici.
6: Oh là là. Ah, c'est comme moi le faux français. Et toi, tu es le faux acadien.
8: Waouh, ça pique un peu. Mais c'est moi qui ai le nom acadien le plus ici. Là.
6: C'est vrai, moi, c'est vrai que Esteban, c'est prêtre acadien, on va dire ça comme ça.
8: Scalzolaro, hein.
6: Ça, c'est italien.
9: Personne n'est
6: rien
9: parfait.
6: À voir.
8: Personne n'est parfait. Tout le monde.
6: Comment ça quoi, ça veut dire quoi ça?
9: Non, bah j'ai une belle famille italienne. Je t'ai parlé de ma belle-mère il y a 2 minutes. C'est bon.
8: Faut que tu fasses ça là.
6: Aïe aïe aïe.
8: Anyways, on a une émission pactée juste pour vous autres sur les ondes de votre radio communautaire, que ce soit à Saint-Jean, Halifax, Miramichi ou Fredericton, vous écoutez votre radio communautaire. Puis c'est ça, c'est l'émission de quasiment le retour. On peut parler de n'importe quoi et n'importe chose, mais une affaire, c'est sûr, on va se faire un petit point sur le 15 août demain, sur les 4 régions. On va prendre une petite pause musicale avant tout cela, mais on va faire une petite pause musicale, puis là, on va se faire un peu de savoir c'est quoi ce qui se passe sur les 4 régions. Ça se va avec toi?
9: Est-ce que c'est de la musique acadienne au moins?
8: Ben oui, mais pourquoi pas écouter quoi? Oh, j'aime beaucoup sa chanson. On va commencer avec Septembre de Dans le Shed, ici sur les ondes de votre radio communautaire.

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3: Et oui, vous êtes dans C'est quasiment le retour. Avec moi-même, Luc Poirier, Esteban Scalzolaro et oui? Sébastien Caron. Seb, tu veux y joindre avec nous autres maintenant pour notre dernier?
4: De quoi vous voulez parler?
3: Mais on va faire notre point sur chaque région, de qu'est-ce qu'ils vendent pour le 15 août. Je sais qu'à Halifax puis à Fredericton, c'est déjà commencé. Pourquoi pas commencer avec Fredericton pour qu'est-ce qu'ils vendent ce soir puis qu'est-ce qu'ils vendent sur le samedi? Sounds good?
2: Ben allez.
5: Yep. Ben écoute, moi j'ai la programmation de demain.
3: Ouais, vous... T'as même pas la programmation pour aujourd'hui.
5: Bah écoute, j'ai cherché ça me dit seulement pour demain.
3: Ah bah alors.
4: Il y avait déjà des festivités. Je crois qu'il y avait un concert de Bay qui était hier soir.
3: Non, c'était pas Bay, ouais. C'était Actually La Patente qui était là.
4: Il y a eu du changement.
3: Ouais, il y avait eu du changement malheureusement. Oh. Mais c'est ça. Mais si que je m'en rappelle très bien, si que je m'en vais voir en ce moment pour aujourd'hui. Ah oui, car voilà. Déjà depuis... ce soir, c'est juste un peu de 17h jusqu'à 20h. C'est une soirée acadienne au Dolan's Pub avec Caroline Boudreau et Stéphane Hébert. Alors, je sais... Puis au même, il y a même au menu du frico, des ploys puis des pêtes de sur. Ça, c'est pas mal cool. Ça, c'est pour les 19 ans et plus. Mais si vous voulez aller faire un tour...
5: J'en ai 18.
3: Ah, OK. Mais là, si que vous vouliez avoir quelque chose de plus familial, ce sera au Place des Officiers. Ce sera un cinéma sous les étoiles avec une représentation de Astérix et Obélix, Mission Cléopâtre. Ce sera là. Puis ça, c'est pour le 14 ce soir. Ça, c'est pour ce soir à Fredericton. Mais là, pour le 15 août, le grand 15 août.
5: Moi, je peux t'aider pour le 15 août.
3: Voilà.
5: Alors, il y aura la levée du drapeau acadien à la résidence du gouverneur donc à 10h30 demain. Ensuite de ça, à 13h, il va y avoir un spectacle de magie avec Rémi le magicien.
4: Très très bien, Rémi Boudreau, on le connaît, il est déjà venu ici.
3: Ah ouais?
4: Oui.
3: Ah super.
5: Ensuite, déjà de midi à 19h, il y a des animations familiales, des châteaux gonflables, maquillage, des trucs à gagner, voilà, donc des jeux pour les plus jeunes. Mais sinon, donc 14h30, il y a une prestation musicale de Max Bujold.
3: Bujo,
5: par contre, je prononce. Bujo.
3: Ouais.
5: Bujo.
3: Bujo.
5: Ok.
3: Ouais.
5: Voilà. Donc, il y a une prestation musicale par lui, tout simplement. Donc, à 16h, il y a les grands tintamarres de la place des officiers jusqu'à l'hôtel de ville. Nous, au Carrefour, on est notre grand tintamarre, hein, déjà. La garderie, ils sont venus et puis on les a entendus, en tout cas. En plein live ce matin, à 10h. Voilà. C'était. Bah, écoute, ils sont prêts parce que vu qu'il n'y a pas la garderie ouverte demain, ils doivent faire le tintamarre. Aujourd'hui, tout simplement.
3: Voilà, c'est fait.
5: Et sinon, pour la soirée, il y aura 16h30, levée officielle du drapeau à l'hôtel de ville de Fredericton, parce qu'il y a une première levée du drapeau qui est à la résidence du gouverneur, et donc tu en as une autre qui va être à l'hôtel de ville. Et ensuite de ça, à 19h30, c'est le début du spectacle avec Chemisère pour en première partie, et puis les Hey Babies de 20h45 à 22h. Donc vous allez pouvoir profiter d'un bon spectacle. Et Luc, ta carte de son doit être redémarrée.
3: aïe. Continue.
5: Bah écoute, maintenant on va parler de Miramichi, de ce qu'il va y avoir demain. Donc demain, c'est on va commencer à 11h30. Ah là, c'est bon.
3: Ouais, vas-y, continue.
5: Donc demain, on va commencer avec une levée de drapeau à 11h30 au Quai Ritchie. Ensuite de ça, à 11h45, il y a un premier spectacle de musique avec La Galère. Ça, c'est 15 minutes après la levée de drapeau. À 13h, c'est le Tintamarre à Miramichi. Tout ça, ça se passe à Ritchie's Wharf, n'oubliez pas, ou le Quai Ritchie en français pour ceux qui préfèrent ça. Ensuite, 13h10, t'as un spectacle de cirque et des jeux clownesques avec Maringouin qui seront là, tout simplement. Et à 14h, il y a La Trappe qui viendra nous offrir une belle performance aussi, j'imagine. Ça va être sympa. Tout ça va finir à 15h15. Il y aura aussi d'autres jeux. Il y aura de la nourriture acadienne qui sera là, donc poutine râpée, pâté à la viande, fricot, tarte au sucre, gâteau au bleuet. Plein de trucs. Et puis, il y aura aussi, je pense, un barbecue avec des hot dogs avec le chef Lee qui va être là pour pouvoir faire la nourriture. Et il y aura des jeux gonflables pour les enfants, du maquillage aussi. Il y aura des ventes d'articles acadiens. Et puis, il y aura aussi un tirage 50-50. Venez. participer.
3: Let's go. Ça va être super bon à Miramichi. Yeah. En plus, so, si vous avez manqué ça aujourd'hui, s'il y avait un événement au centre-ville d'Halifax, le Grand Parade, ce serait c'était la cérémonie du lever du drapeau avec des bouchées de chef Joey Martin. Mais vous entendrez, vous allez pour sûr avoir d'autres affaires spéciales avec le menu spécial de chef Joey Martin toute la journée au Bar Stillwell ou en Barrington, je ne suis pas sûr, mais c'est ça. Puis en plus, on aura des DJ sets avec French for Horse de 17h à 19h et de 20h jusqu'à 23h à Halifax pour le festival qui est gros time. On va être des timers là, demain, là, c'est ça.
5: Yes.
3: Puis en plus, à Saint-Jean, ça commence dès 9h30 avec une levée du drapeau à la mairie. Un tatamar pour mettre tout le son incroyable dans la ville de Saint-Jean pour dire qu'on est loud and proud. Pratiquez votre Ave Maria Stella, hein, je vous l'ai dit, toute la semaine, là, pratiquez-le. En plus, on va se retrouver à Fort La Tour pour avoir des parcs gonflables, du maquillage de visage, des barbecues avec des années, puis ça... Ça va tout entamer avec Tim Blackmore et sa flûte enchantée à partir de midi. Puis là, à midi et demi, c'est le concert de la famille légendaire de la ville de Saint-Jean, la famille Babino, qui va nous finir ça en bonne humeur à Fort La Tour. À partir de 16h, ça sera la messe à la paroisse Saint-Paul-Saint-Salle de la région de Milledgeville. Puis là, à partir de 18h, précédant le show de Plywood Joe, on aura un karaoke acadien. So, apportez votre grande voix pour chanter des classiques acadiens. Et en plus de ça, on finira la soirée avec Plywood Joe. C'est le alter ego de Joey Robin-Hachet, un superbe, auteur, compositeur, interprète de la région du nord du Brunswick, qui est originaire de Nigadoo, je me rappelle, si je me rappelle très
4: c'est
3: bien.
4: C'est ça.
5: Moi, juste, je le connais à cause de la prog.
3: Quoi ça?
5: Moi, je connais juste à cause de la prod.
3: Non, mais c'est super, man.
4: On peut l'écouter après de jouer?
3: Ben, on peut, ouais. Oui. Après une petite pause, on va se retrouver avec un peu de Joey Robin-Hachet. Qu'est-ce que vous voulez écouter un peu de Joey? De qui?
4: Je sais pas. Game over.
3: Game over. Let's go. On y va avec ça. Joey Robin-Hachet. Après une petite pause sur les ondes de... Attends, faut que je la mette là en premier, là? Sur les ondes de votre radio communautaire.
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4: C'est pas si t'es en langue, si t'es en bonne compagnie, hein, parce que j'ai Esteban Scalzolaro avec moi, puis c'est moi-même Luc Poirier sur les ondes. C'est quasiment le retour.
5: Quasiment le retour.
4: Yeah, yeah. Hey, by the way, c'est le dernier, hein. C'est le dernier, c'est quasiment retour, hein. C'est insane, oui, quand même.
5: C'est passé super vite l'été.
4: Maintenant, c'est fou, là. C'est fou, raide. Comme 8 semaines d'été, là, ça passe vite quand t'as du fun, hein.
5: Ouais. Ben, surtout c'est... quand t'es bien accompagné.
4: Ben, c'est sûr, c'est sûr. C'est... Puis en plus, comme de ça, là, moi, je ne serai plus là la semaine prochaine, malheureusement. Ben non, sorry. Moi, je suis là la semaine prochaine. Qu'est-ce que je dis? C'est vous autres, les étudiants, que vous n'êtes pas là la semaine prochaine.
5: Et ouais. Et ouais, malheureusement. On doit partir.
4: Ouais, ben vous autres, vous avez fini votre contrat. Puis là, moi, j'ai une autre semaine, on a mangé le fun. Puis je suis là depuis 5 jours, mais je vais être live sur les 4 stations la semaine prochaine. J'aurai 4 heures d'émission. Live, ça va être insane.
5: Il faudra que tu nous dises les heures, comme ça on peut venir.
4: Ça sera appeler. À partir de 14h jusqu'à 18h que je vais être live. Ça va être pas mal insane, hein?
5: Ça va être cool.
4: Ça va être cool, hein? 4h, c'est une première fois.
5: Je vais
4: fois
5: venir dans chacune.
4: Hein?
5: Je vais t'appeler au moins une fois dans chaque émission.
4: Tu vas taper un Christ.
5: Ouais. Alors, ça va.
4: Ça va, t'as ça va être bien. Mais en autre mot, comment ça a passé ton été, toi? As-tu appris beaucoup sur tous les. Sur qu'est-ce qui était de la radio, puis qu'est-ce qui. Je sais pas.
6: Et qui est-ce qui t'a appris écoute, le plus?
4: Ouais, ça, c'est une autre question aussi. Hein. C'est qu'est-ce qui t'a appris le plus sur la radio et tout cela?
3: Qui t'a appris le plus de choses? On sait que c'est pas Luc.
5: Non, bah en vrai, il y a Vincent. Il y a Vincent qui m'a appris pas mal de trucs.
4: Mais c'est sûr, parce que tu étais depuis Miramichi.
5: C'est mon mentor.
4: C'est mon mentor.
5: Moi, je suis le jeune Jedi et puis lui, c'est le maître.
3: Tu es un jeune Padawan.
5: je cherchais le mot un peu. Je savais que c'était pas Jedi. J'étais quand même un jeune Jedi. Ça sonne pas.
3: Demande, on correct. Va t'aider. Hein.
5: Ouais, mais au début, je pensais avoir trouvé, mais c'est ok, voilà. Un jeune Jedi, voilà. C'est pas jeudi, c'est vendredi.
4: C'est vrai. Et moi, j'ai plusieurs mentors. Moi, j'avais eu Laurent pour un bout. Puis j'ai eu Sébastien aussi. Sébastien, lui.
5: Bah, toi, t'as les trois. Toi, t'as Loïn, t'as Sébastien et t'as Laurent.
4: C'est plus Sébastien puis Laurent que j'ai connu plus longtemps, right? Puis les autres, ils m'ont vraiment comme. Ils m'ont mis en place. Hein,
3: du coup, qui c'est qui t'a appris le plus?
4: C'est qui t'a appris le plus?
3: Non, non,
4: gang.
3: Toi.
4: Moi?
5: Ça cherche les problèmes.
4: Non, mais sérieux, les deux, vous m'avez donné des affaires différentes sur chacun.
3: Une vraie réponse.
4: Mais c'est toi.
3: Merci, c'est tout ce que je voulais.
4: C'est tout ce que tu voulais. Hein. Niveau technique.
5: Ça aurait pu finir différemment, ça avait dit Laurent.
4: Oui, c'est ça, exactement. Ouais,
3: j'avais ma gourde à portée de main.
4: Parle de ça. T'as passé un bon été, c'est ça que de ce que j'entends.
5: Bah écoute, l'été passé super vite parce qu'en fait j'ai enchaîné tellement de trucs en même temps que c'est comme déjà j'étais jamais chez moi et j'avais toujours du fun parce que tu sais le travail, je dis ah et tout, je vois le travail, sauf que en fait c'est plus fun qu'autre chose, tu vois. Moi parler à la radio et tout, c'est quelque chose que j'aime bien.
4: Ah oui, c'est sûr.
5: Tu parles et tout, tu essaies de divertir les gens, tu informes les gens aussi avec les choses qui se passent dans ta ville. Pour moi, il y a pas plus chill comme travail que ça.
4: Mm-hmm. Exactement.
3: Non, c'est pas forcément toujours chill parce que des fois il faut être réactif et tout, donc c'est.
5: Non, c'est sûr.
3: Mais effectivement, c'est plaisant.
4: C'est plaisant.
3: Et moi, c'est pour ça que je fais ça depuis que j'ai l'âge de 12 ans. Hein. C'est qu'à un moment, on m'a dit, si tu trouves un boulot où t'as pas l'impression de travailler, tu vas t'éclater. Voilà.
4: Bah, exactement.
5: Bah, c'est ça. Moi, c'est la même chose. C'est juste, tu vois, moi, avant ça. Regarde, je vais vous montrer un peu mon parcours. Avant de travailler à la radio, j'ai travaillé au Walmart et je poussais des chariots. Donc c'est sûr que là c'est.
3: Je vais pas parler de Walmart, j'ai pas le droit légalement, mais.
5: Attends, il y a quelque chose que je sais pas.
4: Ouais, il y a quelque chose que tu sais pas.
3: On t'en parlera pas à la radio.
4: On t'en parle pas à la radio, ouais.
5: J'ai la petite idée, mais je suis pas sûr.
4: Ouais, ben non,
5: c'est une idée, mais je suis pas sûr.

0: te mec ici tout l'été, puis ceci c'est une chanson, la chanson favorite de mon père.
1: Oui, c'est quoi? C'est la barbecue chicken, ça?
0: Non.
1: Tu peux nous le refaire, parce que c'était bien quand même.
0: Non, je veux
1: pas. Allez, vas-y, si tu le refais pas, on le diffuse de toute façon.
0: Non, je vais faire le...
1: Swing, swing, swing.
0: Non, moi, je vais faire le... Ho, ho, ho. Non, Alligator Joe. Anyway, c'est ça, la chanson Alligator Joe sur les ondes de votre radio communautaire.

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2: Oui, de 14h jusqu'à 18h, c'est quasiment le retour avec moi-même, Luc, puis Esteban. Puis là, fallait que je le fasse. Parce que je m'étais forcé dessus par mes collègues. C'est ça que j'ai fait.
3: On l'entend pas.
2: C'est ça exactement qu'ils sont en train de faire une référence à. So, c'est là. Voilà, c'est fait.
3: On l'a même pas entendu.
2: Ben, moi, c'est sûr qu'ils l'ont entendu sur les ondes ici, sur les quatre stations. Je sais pas si toi tu l'as entendu, mais moi je l'ai
3: dit. Je voulais l'entendre. Oh là là.
2: Anyways, vous êtes sur l'émission de C'est quasiment le retour. Bon, même Luc Poirier, puis Esteban Scalzolaro. Voilà.
3: Oui. Yes. Oh, deux fois d'affilée. Nice.
2: Deux fois d'affilée. Ça, c'est bon. Puis là, une troisième fois, je la fais. Ouais, c'est ça.
3: Jamais 203.
2: Hein?
3: Jamais 203, donc tu vas avoir une troisième fois et la quatrième fois, tu vas rater.
2: Non, exactement. Exactement. Mais si tu veux ce qu'on va parler de... Puis on va parler de Poutine, et non de pas de Poutine râpé. On va parler de la Poutine... la Poutine Keb qu'on tient avec les frites, les cheese curds, puis la sauce gravy qui va au-dessus.
3: Le fromage en polystyrène, là? Ouais.
2: Quoi? Le fromage en polystyrène? Quoi, c'est lui, mec?
3: Désolé, okay. Oui, la poutine, j'en ai mangé un peu récemment, mais
2: du KFC, voilà.

0: en plus. Toujours...
1: Ouais, mais ça fait toujours le même effet au ventre, en fait. Je remarque que mon temps en toilette a doublé depuis que j'ai recommencé à manger de la poutine, et c'est pour ça que j'en mange plus. Du coup, j'ai plus envie, voilà, de manger avec le fromage en polystyrène, donc non merci.
0: Mais anyways, vous connaissez peut-être Joey Chestnut, un athlète de mangeur.
1: Hey, David, avant que tu continues, oui. Il y a un problème de son.
0: Oh, pourquoi, Monsieur Sébastien?
1: C'est ça, parce que quand tu dis Monsieur Sébastien, ça me rappelle mon prof d'histoire.
0: Ton prof d'histoire, là ça va?
1: Ouais.
0: Hélène, tu sais, tu peux venir, hein? Tu sais, tu peux venir. Viens-t'en à ta crucie si tu veux. Je sais, je te passe l'invitation à le faire parce que tu as pleinement les capacités de le faire. Anyways, je vais parler de poutine.
1: Capacité en vendredi après-midi, ça m'étonnerait.
0: Oh ouais, c'est sûr que ça. Anyways, on est tous un groupe chat, les étudiants, puis elle a dit que les busy, mais ouais, on verra bien. On verra bien ce qu'on va s'incruster vers la fin de cette émission. Qu'est-ce que ça dit, Esteban, d'où?
1: De... Ah, je disais à propos du nom de Monsieur Sébastien, là, quand tu disais Monsieur Sébastien, c'est simplement prof d'histoire.
0: Non, je sais pas. Anyways, back à l'histoire de Poutine, Joey Chestnut, il va être à Toronto pour le Smokerpalooza sur le 19 septembre pour voir ce qu'il peut battre son record de manger 28 pounds de poutine.
1: Oh, c'est ce gars-là, j'avais oublié.
0: Oui, en 10 minutes. Alors, 28 livres en kilos, c'est quoi? On a fait les calculs le matin. C'est 12 kilos, presque 13 kilos de poutine en 10 minutes. Là. Imagine, mec.
1: Aïe.
0: 12 kilos, là.
1: 10.
0: So, il avait 10 fait...
1: 10 kilos de poutine.
0: L'année passée, il avait fait... il avait mangé 26,5 livres l'année passée, mais il veut essayer d'aller au-dessus de 28 parce que ça, c'était le record qu'il avait fait en 2019. Alors, on va voir ce qui va arriver tout de suite là. On va voir ce qui va battre son record. On va voir ce qui va... je sais pas. On va voir ce qui va battre 28, plus que 28 livres de poutine. Là. Oh, ça serait insane quand même. Mais juste déjà, là. As-tu jamais été... Vous avez pas un Smokies, un Smoked Poutine à Miramichi, hein?
1: Ça, je sais pas. Un Smoked Poutine?
0: Ça, là, les poutines là-bas, là, c'est insane. Il y en a un à Moncton que tu vois, tu devrais y aller, c'est super.
2: Tout près du Capitole, là?
0: Ouais, tout près du Capitole.
2: Non, c'est pas fou.
0: Non, bah c'est bien, c'est quand même. Mais en même temps, là, c'est pesant, ces poutines-là. Là. Oh, c'est pesant.
2: C'est pas super bon, là. Et puis, ouais, de toute façon, une poutine, normalement, c'est juste des frites, du fromage, la sauce, terminé.
0: Puis là, ils
2: mettent du poulet, du bœuf, des machins, des crevettes, je sais pas quoi.
0: N'importe quoi.
1: Les crevettes, c'est bon. J'aime beaucoup les crevettes, mais je peux pas imaginer ça sans poutine.
2: Bah non,
1: toute seule, les crevettes, ça va. Tu accompagnes ça avec un autre petit truc, là. Tu sais, nous, on faisait les raclettes et tout. On avait les crevettes en accompagnement. Moi, j'ai pas ça.
2: Crevettes raclette.
0: Nice.
2: T'as fait crevettes raclette, c'est courageux, hein.
1: Hey, ok, je recommande. Voilà.
0: Crevettes raclette.
2: Non, moi, je passe mon tour.
0: Anyways,
1: non, pas ensemble, mais t'es pas ça avec le fromage dedans, là. Tu manges
2: pas,
1: ça,
2: tu me dis,
1: vraiment
2: raclette,
1: à côté.
2: Crevette.
1: Non, mais c'est ça, c'est juste que nous, en fait, on avait, tu sais, sur les machines à raclette, t'en as certaines où tu peux comme faire cuire des trucs au-dessus.
2: Ouais.
1: Donc, nous, on mettait des crevettes dessus, par-dessus, et puis chaque fois, ça changeait, à chaque fois, la nourriture, on mettait d'autres trucs à griller et tout, à chaque fois.
2: Ouais, mais dans
1: une
2: le
1: fois,
2: même repas, t'avais
1: des
2: pas
1: crevettes.
2: Du fromage.
1: Non, tu mangeais ça à part.
0: Oh my god.
2: Non,
0: anyways, on peut juste prendre une petite pause, la gang. Puis là, on va s'écouter une chanson que ça fait longtemps que j'ai pas écouté. Ils nous ont trouvé du groupe Aboito ici sur les ondes. Après, on va prendre une petite pause. Ouais, Aboito. Ils nous ont trouvé sur les ondes de ces médias.

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3: Non, c'est quasiment
4: le retour.
5: C'est moi le retour.
3: Voilà. C'est l'intro de fou raide. Hein. Est-ce que t'aimes Sébastien ou non?
5: Voilà. Ah, bon, bah ça va. Non, mais ça va tout dire. Ça va
2: ah
5: tout
2: non,
5: dire.
2: Mais c'est bon, c'est pas grave, c'est la dernière.
3: C'est la dernière, on y va.
5: Ça veut pas dire que c'est bon.
3: Mais là, qu'est-ce que tu veux dire? Non, c'est la meilleure parce qu'on est juste en train de juste, tu sais, faire le, juste faire n'importe quoi. Mais pas n'importe quoi, là. C'est pas toujours.
5: Ouais, on a fait l'intro en a cappella.
3: Oui, en a cappella, c'est ça qu'on a fait, là. Là, Sébastien est en train de faire quelque chose qu'on ne devrait probably pas faire.
2: T'as peur?
5: Ah.
3: Juste un peu.
2: Je vais tourner des
5: c'est
2: ciseaux.
5: C'est lui, le tech.
3: Il fait tourner des ciseaux sur le desk ici. On va voir ce que ça va donner. Mais tu voulais parler de quelque chose, Esteban?
5: Je voulais parler de fruits de mer.
3: Alors, avec quoi de fruits de mer?
2: Avec quoi faut les cueillir?
5: C'est quoi le...
3: Ça, c'était bon. Ça,
5: avec
3: c'était
5: une canne à
3: bon.
5: Pêche.
3: Avec une canne à pêche.
2: Bah oui.
3: Ouais, c'est ça, bah
5: pour, la, bah pour certains, sans, tu vois, je l'ai trouvé. Tu plonges et tu prends avec les mains. Je sais pas. Tu les prends. Bref, je voulais parler, c'est quoi le meilleur fruit de mer? Parce que voilà, je sais que pas mal de personnes vont dire que c'est le homard et je suis pas d'accord.
3: Non, moi je dis c'est le homard, puis moi là, c'est comme une traite pour moi. Ça, le homard, là, c'est une traite.
2: T'as déjà goûté des oursins?
3: C'est quoi des oursins?
2: Des oursins, quoi? Une espèce de petite boule noire avec des piquants.
3: Oh oui, oui, ok, oui, là je crois que je l'ai.
2: Ça, c'est bon.
3: J'ai jamais
5: tu
3: essayé.
5: Sais, parce que
2: j'adore
5: c'est des oursins.
2: Le homard, mais c'est super bon, les oursins.
3: Si, ça s'appelait du. Ah, oh, mais c'est quoi, cet oursin?
2: O-U-R-S-I-N.
3: Ah, oursin. Ah, sea urchins.
2: Ouais.
3: Ouais, ouais. Moi, j'ai jamais essayé, non. Mais je sais que c'est comme une. C'est, comme une, c'est vraiment luxueux comme,
2: ah bah là,
3: comme d'affaires.
2: Oui. Oui.
3: C'est très luxueux. Hein? What about toi, Esteban? C'est quoi ton fruit de mer favori?
5: Le calamar.
3: Mmh.
5: Et voilà, là, ça fait douter, ça fait choisir. Ça te fait douter, là.
2: Aucun doute, c'est bon, mais de là à mes temps préférés.
3: Ben, c'est juste, tu mets 5 minutes pour manger. Hein?
2: J'ai l'impression de manger un chewing-gum.
3: C'est ça, exactement.
5: Bah, attends, ça dépend quand tu le manges. Si tu manges ça frit avec un peu de citron par-dessus, alors ça, c'est bon.
2: Non, mais oui, mais on dit pas que c'est pas bon.
3: On dit pas que c'est pas bon, mais.
5: Ouais, mais c'est meilleur que le homard, moi, pour
2: mais
5: moi.
2: Mais t'es fou.
3: Non, mais t'es fou, là. T'es en Canada Atlantique, que tu dis ça plain out loud avec un démographique qui, pour eux autres, le homard, c'est tellement une tradition. Je sais. Puis le homard, la pêche au homard dans le nord, ben, même sur le sud-ouest aussi, c'est commencé la pêche. Si
5: ouais,
3: vous saviez
5: pour
3: pas.
5: Moi. Pour moi, le calamar, ça va rester.
3: Le calamar, ça va rester. J'ai déjà eu une fois, j'étais au Japan Go à Moncton, puis je m'y pris un bol de seafood ramen. Il y avait du calamar, des crevettes. Puis je l'ai pris épicé, là, puis ma bouche était en feu, man. J'étais comme, pourquoi j'ai pris épicé? Non, mais j'ai pris un gros friggin' affaire de seafood ramen, puis j'étais comme, oh, c'est... insane. Ah, oh, Hélène dit que c'est...
5: Ce
3: que
5: ça, goûte ce rien.
3: Ça goûte rien.
5: Avec un autre terme.
3: Ah oui, avec un autre terme. Mais non.
5: C'est bon, les calamars.
3: To each everyone's own. Mais là, j'ai un but. Si qu'il y a quelqu'un dans la région de Saint-Jean qui peut m'apporter une poutine râpée, puis en fait, on me le fait goûter en live depuis Area 506.
5: Bah, demande.
3: Je serai down.
5: Tu peux faire ça demain.
3: Non, non, je sais, mais je lance la balle
5: la
3: à quelqu'un qui va m'apporter une poutine râpée, puis l'apporter au Air 506 pour me le faire goûter, puis on le fera goûter en live sur les radios, sur les quatre stations. Parce que, tu sais, au 15 août, votre radio communautaire va être live sur les quatre stations. Est-ce que vous saviez, c'est que vous saviez ça, hein?
5: Yep.
3: Ben, puis à partir, est-ce que tu sais à partir de quelle heure qu'on sera live?
5: Ben, je sais qu'on sera live à partir de 10h, normalement.
3: Oui, parce que ça va être à partir de 10h, on va se retrouver toute la gang sur les stations. Puis en plus, ça va finir jusqu'à 17h
5: ouais.
3: Le soir. En plus
5: nous,
3: de ça...
5: Ça va commencer donc avant les célébrations, parce que nous, on commence officiellement, c'est 11h30, ouais. Mm-hmm. Ça commence à 11h30 pour Miramichi. Je sais que vous, ça commence beaucoup plus tôt que nous, par contre.
3: Ben ouais, 9h30 pour nous autres, puis ça va être fou.
5: Ouais, ça, vous, c'est 9h30, c'est, C'est quand même 2 heures avant.
3: Oh, puis by the way, pour finir le débat des fruits de mer, là, envoyez-nous un message pour savoir c'est quoi le meilleur affaire de ben, c'est quoi le meilleur fruit de mer que vous pouvez cueillir de l'océan. Ça vraiment, j'étais juste. Ça
5: des pommes fait... aquatiques.
3: Ouais, des... des pommes aquatiques, oui, exactement. Un poisson.
5: Hélène a dit le poisson, mais quel type de poisson?
3: Fruits de mer, on a dit. Fruits de mer, des moules, ben ça va.
5: Ouais,
3: des
5: mais maintenant, va. Maintenant, je veux savoir, c'est quoi le poisson préféré?
3: Le poisson préféré, watch, ça va être... Ah, there you go, merci. Poisson préféré, vas-y, Hélène. C'est quoi?
5: Watch. Le saumon. C'est quoi? Non, mais en vrai, je peux comprendre. Le saumon, c'est vrai que c'est bon.
2: Ouais. Si, c'est bon, le saumon. Quand c'est bien préparé.
3: Quand c'est bien préparé,
5: ouais,
3: oui.
5: Quand c'est bien préparé, c'est bon. C'est
3: puis, c'est pourquoi on va prendre une petite pause musicale, puis on va se retrouver avec une chanson que c'est une délicatesse, enfin, pas une délicatesse, mais c'est une chanson que Esteban m'a dit « Faut qu'on mette cette chanson-là! Il faut !» Alors, pourquoi pas continuer avec Stromae?
5: Attends.
2: Oh, non, sinon, savoir, vous avez déjà mangé?
5: Comment Non.
3: N'importe quoi.
5: Mais attends, mais là maintenant je cherche à comprendre pourquoi t'as dit juste dit délicatesse.
3: Mais non, sauve-en ça là. Moi je
2: non, mais c'est vrai, c'est bon.
3: C'est bon?
2: Un steak de requin.
5: Mmh. Un steak de requin.
2: Ouais. Hein. Mais bon, me regardez pas bizarrement, c'est vrai.
5: C'est comme non, mais là maintenant ça.
3: Mais c'est comme manger. Mais c'est comme manger de l'alligator. Hein.
2: Ben j'aimerais bien essayer.
5: Alligator, c'est bon d'après Hélène.
3: D'après Hélène, bon. Alligator, c'est bon. Je n'ai jamais essayé. Mais j'aimerais parce que je sais que Jordan Thibodeau, lui, il faisait en Louisiane.
2: Ouais.
3: Beaucoup.
2: Moi, j'ai envie d'aller en Louisiane rien que pour ça.
3: Moi aussi, moi. J'aimerais tellement d'y aller en Louisiane juste pour ça. Puis même le gumbo, man. Du gumbo, du vrai, vrai gumbo, là.
2: Oh. Allez, c'est ça, bon, j'ai faim, je m'en vais.
3: Ouais, c'est faim, moi aussi. Mais, pourquoi pas allons danser avec Alors on danse, avec ce travail, sur les ondes de ces médias.

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1: Voilà.
2: Ah bah tiens, j'entendais absolument
1: rien. J'entendais, tu commençais, j'étais comme, t'allais commencer sans moi.
2: Ouais, sauf que même pas eu l'ID parce que j'entendais pas.
1: Ah, ok, je compris. Mais anyways.
2: Parce qu'en fait, quand tu redémarres, ça coupe tout le son.
1: C'est vrai, j'ai oublié à propos de cela. J'ai complètement oublié à propos de cela.
2: Et bon, mais on arrive. C'est quasiment le retour.
1: Yes, sir. Mais qu'est-ce que j'allais dire, je sais pas. On entame déjà la fin de cette dernière émission de C'est quasiment le retour. Vous voyez comment est-ce que c'était un peu triste.
2: Plus calme, là.
1: Ouais, plus calme.
2: C'est les dernières 4 minutes.
1: C'est les dernières 4 minutes d'être sur onde.
2: Les dernières 3 minutes et 30 secondes.
1: Puis là, on va faire un play-by-play des dernières minutes qui va arriver sur les ondes. Mais j'espère vraiment, Staban, que t'as appris puis que t'as passé à bon été parce que, honnêtement, ça a été super cool d'avoir l'équipe. L'équipe qu'on a eue des jeunes là, jusqu'à date, c'était super. Puis moi, ça va faire mon dernier été ici. Hein.
2: Ah ouais?
1: Ouais, je crois que c'est mon dernier été parce que, je sais pas.
3: Trop vieux!
1: Ben ouais, c'est ça, je suis trop vieux.
2: Trop vieux.
1: Je m'ai fait traiter de honk tout l'été. Hein.
2: T'es le doyen. Voilà.
1: Le doyen?
2: C'est respectable.
1: Oh ben là, non, ah pas ouais. Très là. Mais honnêtement,
2: ben
1: c'était...
2: Non, c'est un vrai terme, le doyen.
1: Ben, en termes de quoi?
2: Bah entre nous quatre, c'est toi doyen.
1: Ouais. C'est vrai, quand même. You're not wrong there. Mais en plus de tout cela, je sais pas, c'est cool, c'est le fun. Je pensais pas vraiment d'être ici cet été, mais enfin, j'étais ici cet été, puis ça a été super cool, super le fun. Puis j'espère de venir à la radio peut-être quelques temps dans les prochaines années. On verra bien qu'est-ce que ça donne. Premièrement, je vais essayer
2: Seb.
1: De faire. Hein?
2: Tu pourras remplacer Seb.
1: Remplacer Seb. Non, je crois pas que je vais remplacer Seb. Là, on verra.
2: Quand il part en vacances une semaine, tu reviens.
1: Quand est-ce que je repars en vacances cette semaine, une semaine de... Quand est-ce que toi, tu t'en vas en vacances, Seb? Je vais venir te remplacer.
3: Non.
1: Non? Pourquoi?
4: Non.
1: Non? OK. Mais quoi, tu fais, toi? Tu te prépares pour partir, toi? Hein?
4: Oui.
1: Moi, je veux juste en avoir...
2: Il veut rentrer chez lui.
1: Il veut rentrer chez lui, puis il va faire... Je sais pas.
4: Il va aller manger.
2: Il va aller manger du
1: On lui a donné déjà la faim, là, avec toutes les dégustations qu'on aurait pu faire.
2: Ouais.
1: Mais, quoi, j'allais dire? Je sais pas. On arrive déjà à la fin, puis... Hélène, elle est prête pour aller chez elle.
2: Elle dit bye, bon. Bah, bonne fin de semaine, Hélène.
1: Ben, bonne fin d'été. N'oubliez pas que la semaine prochaine... Ben, n'oubliez pas, demain...
2: De toute façon, demain, on se parle.
1: Demain, on va se parler. Ben, ça va être vraiment mode 15 août. Mais à partir de lundi, moi, je vais être live sur les 4 stations à partir de 14h puis jusqu'à 18h. Ça va être ça. Puis ça va être super, super le fun. So, restez avec nous avec tout cela, OK? Puis demain, grosse journée de 15 août. Puis passez une belle... Ben, à vous les étudiants, passez une belle fin d'été puis un bon début des pour ceux et celles qui étudient à l'université. Bon début d'études. Hélène, une bonne dernière année d'études à l'Uni. Ça va être super aussi. Puis, ouais, c'est ça. Anyways.
2: Merci, Luc, pour tous ces bons moments en ondes.
1: Ben non, merci à toi. C'était le fun de voir cette radio évoluer si tant. C'est insane. Ça a tellement évolué dans les dernières 5 ans, man. Ça a tellement, tellement changé.
2: Tu me fais-tu un barbecue dance pour une dernière fois?
1: Non, je vais faire un dernier. Et voilà. Oh. Terminé.
2: Et voilà.
1: Je suis déçu. swing, fais dans la barbecue dance. Bye bye!
2: C'était les étudiants d'été sur le monde de ces médias.
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7: Voici maintenant vos informations au microphone, Yvon Duguay. Plusieurs médias ont rapporté qu'une entente finale sur l'hydroélectricité serait sur le point d'être signée entre Québec et Terre-Neuve-et-Labrador. L'équipe de la première ministre québécoise, Christine Fréchette, n'a pas démenti cette information. À Terre-Neuve-et-Labrador, les libéraux et le NPD ont publié des communiqués dans lesquels ils se disaient déçus d'avoir appris les derniers développements par un média québécois plutôt que par les dirigeants de la province. Une annonce pourrait être faite dès la semaine prochaine, soit à quelques jours du déclenchement des élections au Québec. Le premier ministre de l'Île-du-Prince-Édouard, Rob Lance, a annoncé hier des changements au sein de la haute direction de son gouvernement, changements qui entreront en vigueur le 21 août. Ainsi, Norbert Carpenter sera sous-ministre de l'Éducation et de la Petite Enfance, Bobby Joe Flynn sera sous-ministre du Développement social et des aînés, Dorianne McMillan sera directrice générale de la Société de l'énergie de l'Île-du-Prince-Édouard, tandis que Ryan Neal sera sous-ministre des Terres et de l'Environnement. Pour sa part, John Cummings réintégrera ses fonctions de directeur général des services d'éducation après avoir occupé le poste de sous-ministre par intérim de l'Éducation et de la Petite Enfance, et Gordon McFadyen deviendra président de la Sleman Park Corporation. Le groupe des crimes majeurs du nord-est de la Nouvelle-Écosse, de la GRC, et la GRC dans le district du comté de Colchester ont ouvert une enquête après qu'on a signalé la présence de restes humains le mois dernier dans une zone boisée près de Debert. Des tests effectués sur les restes humains ont confirmé qu'il s'agissait de ceux d'un homme. La GRC en Nouvelle-Écosse collabore avec le service de médecins légistes de la Nouvelle-Écosse afin de confirmer l'identité de l'homme et de déterminer les circonstances de son décès. Depuis cette découverte, les enquêteurs ont mené des recherches supplémentaires dans la zone afin de trouver d'autres éléments de preuve. On pense qu'un acte criminel est en cause dans ce décès. Les enquêteurs estiment qu'il n'y a pas de risque pour le public. L'enquête en est à ses débuts. Aucun autre renseignement ne peut être divulgué pour le moment. Afin d'aider les familles à couvrir le coût de la rentrée scolaire, les élèves de la maternelle à la 9e année, fréquentant des écoles publiques de l'Île-du-Prince-Édouard, recevront de nouveau des fournitures scolaires essentielles gratuitement pour l'année scolaire qui débutera dans quelques semaines. La province fournit aux autorités scolaires 1 million de dollars pour l'achat de fournitures scolaires qui seront distribuées à plus de 16 500 élèves du système d'éducation publique. Les fournitures comprennent le matériel scolaire essentiel utilisé en classe, comme des crayons, des stylos, des reliures à anneaux, des cahiers d'exercice, des classeurs, du papier et du matériel artistique. On rappelle aux parents et aux tuteurs que les élèves devront encore apporter leurs propres chaussures d'intérieur, un sac à dos, un sac à lunch et une bouteille d'eau, ainsi que leur calculatrice et leurs écouteurs, le cas échéant. On peut se renseigner davantage sur l'initiative des fournitures scolaires gratuites en consultant la page web à cet effet. Terre-Neuve-et-Labrador sollicite l'avis du public sur un projet de nouvelle réglementation concernant les vélos et les trottinettes électriques. Cette consultation fait suite à un nouveau rapport du Programme canadien de surveillance pédiatrique qui a recensé 10 décès d'enfants liés à ces engins l'an dernier. La Nouvelle-Écosse interdit actuellement l'utilisation des trottinettes électriques aux enfants de moins de 14 ans et prévoit d'harmoniser cette restriction d'âge avec celle applicable aux vélos électriques cet automne. Terre-Neuve-et-Labrador étudie également des modifications à apporter à sa réglementation concernant les sièges d'auto, la sécurité à vélo et les écoles de conduite. Les nouvelles du sport dans quelques instants. Au tennis, Ben Shelton a défendu avec succès son titre à l'Omnium Banque Nationale hier. Shelton, cinquième tête de série, a défait Brandon Nakashima 6-3 et 7-6 au stade IGA de Montréal. À Toronto, Iga Swiatek a battu Elena Rybakina 6-2 et 6-3 pour ainsi remporter le volet féminin du tournoi. Au baseball, Peyton Tolley n'a donné que 2 simples et 2 buts sur balle en 8 manches, aidant les Red Sox de Boston à battre les Blue Jays de Toronto 7-0. De Secairo, c'était...
3: Pour Halifax, le ciel va s'ennuager cet après-midi. Des possibilités d'averses avec des risques d'orage à 30 % de probabilité. Ça passe à 60 au cours de la soirée. Avec des températures maximales de 25 degrés et un facteur humidex de 28, les vents soufflent en provenance du nord-ouest avec des rafales à 40 km/h.
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Depuis tout à l'heure, je te regarde parler, alors je sais c'est un peu brut, mais j'ai envie de tout envoyer valser et qu'on parte loin, très loin. 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
4: Voici maintenant vos informations au microphone Yvon Duguay. Plusieurs médias ont rapporté qu'une entente finale sur l'hydroélectricité serait sur le point d'être signée entre Québec et Terre-Neuve et Labrador. L'équipe de la première ministre québécoise Christine Fréchette n'a pas démenti cette information. À Terre-Neuve et Labrador, les libéraux et le NPD ont publié des communiqués dans lesquels ils se disaient déçus d'avoir appris les derniers développements par un média québécois plutôt que par les dirigeants de la province. Une annonce pourrait être faite dès la semaine prochaine, soit à quelques jours du déclenchement des élections au Québec. Le premier ministre de l'Île-du-Prince-Édouard, Rob Lance, a annoncé hier des changements au sein de la haute direction de son gouvernement, changements qui entreront en vigueur le 21 août. Ainsi, Norbert Carpenter sera sous-ministre de l'Éducation et de la Petite Enfance, Bobby Joe Flynn sera sous-ministre du Développement social et des aînés, Dorianne McMillan sera directrice générale de la Société de l'énergie de l'Île-du-Prince-Édouard, tandis que Ryan Neal sera sous-ministre des Terres et de l'Environnement. Pour sa part, John Cummings réintégrera ses fonctions de directeur général des services d'éducation après avoir occupé le poste de sous-ministre par intérim de l'éducation et de la petite enfance, et Gordon McFadden deviendra président de la Sloman Park Corporation. Le groupe des crimes majeurs du nord-est de la Nouvelle-Écosse, de la GRC, et la GRC dans le district du comté de Colchester ont ouvert une enquête après qu'on a signalé la présence de restes humains le mois dernier dans une zone boisée près de Debert. Des tests effectués sur les restes humains ont confirmé qu'il s'agissait de ceux d'un homme. La GRC en Nouvelle-Écosse collabore avec le service de médecins légistes de la Nouvelle-Écosse afin de confirmer l'identité de l'homme et de déterminer les circonstances de son décès. Depuis cette découverte, les enquêteurs ont mené des recherches supplémentaires dans la zone afin de trouver d'autres éléments de preuve. On pense qu'un acte criminel est en cause dans ce décès. Les enquêteurs estiment qu'il n'y a pas de risque pour le public. L'enquête en est à ses débuts. Aucun autre renseignement ne peut être divulgué pour le moment. Afin d'aider les familles à couvrir le coût de la rentrée scolaire, les élèves de la maternelle à la 9e année, fréquentant des écoles publiques de l'Île-du-Prince-Édouard, recevront de nouveau des fournitures scolaires essentielles gratuitement pour l'année scolaire qui débutera dans quelques semaines. La province fournit aux autorités scolaires 1 million de dollars pour l'achat de fournitures scolaires qui seront distribuées à plus de 16 500 élèves du système d'éducation publique. Les fournitures comprennent le matériel scolaire essentiel utilisé en classe, comme des crayons, des stylos, des reliures à anneaux, des cahiers d'exercice, des classeurs, du papier et du matériel artistique. On rappelle aux parents et aux tuteurs que les élèves devront encore apporter leurs propres chaussures d'intérieur, un sac à dos, un sac à lunch et une bouteille d'eau, ainsi que leur calculatrice et leurs écouteurs, le cas échéant. On peut se renseigner davantage sur l'initiative des fournitures scolaires gratuites en consultant la page web à cet effet. Terre-Neuve et Labrador sollicitent l'avis du public sur un projet de nouvelle réglementation concernant les vélos et les trottinettes électriques. Cette consultation fait suite à un nouveau rapport du Programme canadien de surveillance pédiatrique qui a recensé 10 décès d'enfants liés à ces engins l'an dernier. La Nouvelle-Écosse interdit actuellement l'utilisation des trottinettes électriques aux enfants de moins de 14 ans et prévoit d'harmoniser cette restriction d'âge avec celle applicable aux vélos électriques cet automne. Terre-Neuve et Labrador étudient également des modifications à apporter à sa réglementation concernant les sièges d'auto, la sécurité à vélo et les écoles de conduite. Les nouvelles du sport dans quelques instants. Au tennis, Ben Shelton a défendu avec succès son titre à l'Omnium Banque Nationale hier. Shelton, cinquième tête de série, a défait Brandon Nakashima 6-3 et 7-6 au stade IGA de Montréal. À Toronto, Iga Swiatek a battu Elena Rybakina 6-2 et 6-3 pour ainsi remporter le volet féminin du tournoi. Au baseball, Peyton Tolley n'a donné que 2 simples et 2 buts sur balle en 8 manches, aidant les Red Sox de Boston à battre les Blue Jays de Toronto 7-0. De CKRO, c'était...
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0: voici votre météo pour le retour à Halifax. Aujourd'hui à Halifax, il faisait vraiment chaud, vraiment beau. Il faisait 25 degrés au matin et ressenti 31. La température a continué de monter vers 3 heures, c'était 29, ressenti 35. La température a commencé à baisser, puis elle a arrêté à 24, ressenti 29. Puis la température va continuer d'être chaude pour le reste de la semaine. Alors prenez votre crème solaire et buvez de l'eau dehors. C'est nécessaire. On va continuer.
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Salut Halifax, j'espère que vous passez une très belle fin de journée. Merci d'être avec moi pour une nouvelle édition du Retour Halifax. On est tranquillement en train de dire au revoir à l'été, mais il reste encore plein de belles journées à profiter. Pendant les deux prochaines heures, on va parler musique, rentrée, petites habitudes, souvenirs d'été et quelques débats complètement inutiles. Comme on les aime. C'est parti pour le Retour Halifax. On va commencer avec de la musique. On continue.

Vous écoutez Le Retour Halifax avec moi, Ferielle, votre animatrice du lundi au vendredi de 16h à 18h. Il est vendredi le 14 août, qui veut dire qu'aujourd'hui, en ce vendredi, ça va être le dernier retour Halifax de l'année 2026. On ne sait jamais si je reviens l'été prochain. Ça dépend vraiment de comment la vie va aller. Oui, c'est ça. C'est le dernier retour Halifax pour cet été. Puis ça dépend vraiment des projets qu'on fait l'année prochaine aussi. Mais oui, so... Je veux vous dire que cela fut le grand plaisir d'être votre animatrice, bien sûr, du lundi au vendredi de 16h à 18h, à chaque jour cet été. C'était vraiment du fun. Puis j'espère que vous avez du fun la semaine prochaine. Whoever else qui va remplacer le retour ou quoi d'autre qui va remplacer, ça va être cool d'y écouter. Puis... oui, c'est ça. Puis j'aimerais vous rappeler que c'est non seulement ma dernière journée ici, mais c'est la dernière journée de tous les étudiants, sauf Luc. Maybe ça dépend de Luc, ce qu'il va faire. Ça se peut que demain, la semaine prochaine, il est là. Mais c'est notre dernière semaine. Donc, si vous aviez aimé, soit moi, ou Hélène, ou Esteban, Hélène étant à Fredericton, puis Esteban étant à Miramichi, si vous les aviez aimés pendant les lives, laissez-leur savoir. Juste envoyez un message au Instagram de ces médias pour leur dire, like, hey, bonne chance à l'école. Puis moi, puis Esteban, on commence l'université. Ça serait vraiment gentil si vous nous disiez, comme, bonne chance à l'Uni. Parce qu'on s'est fait dire par Hélène, puis par Luc, que l'Uni, c'est l'enfer. So. Mais tout ça pour dire, je voulais juste dire que c'est ma dernière fois, mon dernier retour, puis c'est mon dernier. Ben oui, c'est mon dernier retour. OK, ben, on va continuer avec de la musique, puis on va se retrouver plus tard pour choisir un peu plus de, des choses qui ne sont pas à propos du dernier retour. Puis là, on va dire un bye-bye spécial. OK, on continue.

0: Vous écoutez toujours le retour à Halifax avec moi, Feriel, votre animatrice du lundi au vendredi de 16h à 18h. Je vais vous parler de le festival Grootime qui est tout de suite en train de se dérouler. C'est probablement comme la 20e fois que je parle de Grootime, mais je vais continuer de partager parce que c'est très important de savoir. Pour Grootime, hier, moi puis Maxime, qui travaille avec nous à C-Media, il est le social media guy permanent à Halifax, de ce que moi je comprends, mais on est allé à Halifax hier pour faire une entrevue avec le site du CCGH. Le CCGH étant le conseil communautaire du Grand Havre, qui est juste comme un rec center, but francophone, I guess. Mais oui, le CCGH, on a parlé avec Lucie, puis c'était une interview sur les ondes hier, remplaçant quasiment le retour. Mais hier après-midi, il y avait, soir plus, il y avait Annika Lirette qui a animé la soirée. Puis il y avait les Blue Charms, Six Hearts, puis Jacques Surette live à Halifax, qui était vraiment cool à voir. Puis demain, pendant la fin de semaine, il va avoir French for Horse, puis Chef Joey Martin sur la waterfront à Halifax. Puis, si vous voulez trouver moi ou Maxime, nous dire bonjour, dire hi, ou même dire bonjour sur les ondes, moi puis Maxime, demain, on va être à Halifax. On va être là de 14h, si j'ai raison. Oui, on va être là de 14h au bar Stillwell. So, si vous voulez nous trouver là, ça va être du fun. Puis, je me demande vraiment si je peux même rentrer à la bar parce que j'ai 17 ans, mais on va... To be determined, right? Mais bref, on va être au bar Stillwell demain en espérant. Puis s'il y a des plans qui changent, je vais essayer de vous laisser savoir. On va être là, puis dites bonjour, dites coucou. Puis, yeah, ça va être du fun. Puis vous pouvez peut-être gagner quelque chose. Anyways, je pense qu'on va se laisser en musique. Puis on va se retrouver un peu plus tard pour jaser un peu plus. Mais je pense qu'on va jaser du 15 août juste parce que c'est la veille du 15 août. Donc, on devrait en parler. On continue.
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5: 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Pour plus d'informations et pour acheter des billets, visitez eo-halifax.ca et cliquez sur l'onglet « Événements ». Le vendredi 23 octobre à 19h30, rejoignez-nous pour l'ouverture de la 15e édition du FrancoFest pour une soirée en musique avec le groupe acadien au son blues, rock et folk, les Blue Charms, et le groupe trad québécois, le Diable à 5. Rendez-vous à la Chaloupe au 3151 rue Oxford. Pour plus d'informations et pour acheter des billets, visitez eo-halifax.ca et cliquez sur l'onglet « Événements ». 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Blue Nose Bienvenue rassemble les membres des Forces armées canadiennes, les vétérans, les familles et les partenaires communautaires pour une journée de découverte et de rencontre. Les participants pourront découvrir des ressources locales, des organismes communautaires, des clubs, des exposants, des démonstrations militaires, des activités familiales, du divertissement et bien plus encore. Rendez-vous le samedi 12 septembre à 10h au Sea King Club à Shearwater. Pour plus d'informations, écrivez à Serena Hu à engagement@ccgh.ca ou composez le 782-414-0387.
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0: Vous écoutez toujours le retour à Halifax avec moi, Ferielle, votre animatrice du lundi au vendredi de 16h à 18h. Ici à Halifax, je vais parler de ce qui se passe sur la waterfront demain pour la fête de l'Acadie pour le 15 août. But je veux parler plus de genre comme qu'est-ce qui va se passer ici en Nouvelle-Écosse, pas juste le Groot Time. OK, so demain, pour la fête de l'Acadie, il va avoir un grand teint à mort. Puis il va avoir de la musique. Puis il va avoir des traditions de bouffe. Ben, Downtown Halifax, on a déjà dit qu'on va avoir le Groot Time. Mais Eastern Shore, il va avoir l'Acadie de Chesapeake pour un Heritage Program et un historique local. Un exhibit historique local. Puis Southwest Nova va avoir au site historique du village acadien de la Nouvelle-Écosse, il va avoir des crafts, de la musique et de la Rappy Pie gratuite. Il va aussi avoir de quoi qui se passe demain à Grand Pré. Il va avoir des activités. Demain, il va avoir des activités. Il va avoir de la musique, je pense. Il va by the way, admissions pour Grand Prix gratuit complètement demain. So, si vous voulez aller. Puis il va avoir des tours gratuits et tout ça. Puis je pense aussi que là, il va avoir un de la bouffe gratuite, mais je suis pas sûre. Puis ça, mais je pense que j'ai parlé assez genre pendant toute la semaine de qu'est-ce qui va se passer. So, je pense qu'on va prendre une petite pause, puis on va se retrouver plus tard pour jaser un peu plus. Mais je pense que cette fois, on va probablement parler de quelque chose d'autre. On continue.
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vous écoutez, c'est toujours le retour à Halifax avec moi, Ferriel, votre animatrice du lundi au vendredi de 16h à 18h. J'ai parlé assez de moi et ce que je vais faire cette fin de semaine en parlant des East Coast Amusements, mais je veux savoir qu'est-ce que vous allez faire cette fin de semaine. S'il vous plaît, envoyez-nous un message, ça nous fait de la joie au cœur de voir que vous nous écoutez puis que vous avez envie de nous répondre. Puis je vais vous partager des événements qui se passent à Halifax. Pour la fin de semaine. Il va y avoir le Great Outdoors Comedy Festival à Halifax pour 51$. Ça coûte assez d'argent. Tu peux faire une visite à George Island, comme toujours, pour 23 pièces, mais je pense que c'était gratuit pour Nélo Lé. Il va avoir le Harbor Hopper aussi, Happy Hour Cruise, il y a Harbor Hopper Halifax Harbor Tailship, sorry, pas le Harbor Hopper. Il va avoir 2-hour fishing experience à Halifax. Il y a beaucoup d'expériences à faire à Halifax cette fin de semaine, guys. S'il vous plaît, allez. Demain, il va avoir St. Mary's River Days, qui est à Sherbrooke Village. Il va avoir, bien sûr, le Farmer's Market à Alderney Landing toute la fin de semaine. Il va avoir le Lunenburg Folk Harbor Festival en Lunenburg, bien sûr. Il va avoir la North of Smoky Jamboree à Digwall, en Nouvelle-Écosse, si j'ai raison. Puis, il y a la Art Shack Gallery qui va être à Margaretsville. Il y a le Country Antigonish Music Festival, le Country Music Festival. Columbus Field à Antigonish aussi. Donc, si vous n'avez rien à faire cette fin de semaine, allez voir tout ce qui se passe. Il va y avoir beaucoup de choses qui se passent. Il va aussi y avoir le Graves Island Car Show en Chester. Puis, oui, ça va être du fun. Vraiment du fun. So, guys, si vous n'avez rien à faire, si vous n'avez rien de planifié, prenez votre char, prenez quelque chose, allez voir les choses qui se passent. Ça va être du fun. Puis, ouais, passez une très bonne fin de semaine aussi. J'oublie de vous le dire assez souvent. Mais oui, laissez-nous savoir ce que vous pensez à faire. Et si je vous ai donné idée de faire des choses cette fin de semaine, laissez-nous savoir qu'est-ce que vous pensez de à faire. Puis, à la fin de la fin de semaine, si vous en souvenez, textez-nous. Puis, laissez-nous savoir comment que c'était les événements. Puis, tu sais quoi, j'ai parlé assez pour les dernières 2 minutes ou somme. Je pense qu'on va se laisser en musique. Puis, on va se retrouver plus tard pour jaser un peu plus. On continue!

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5: Bonjour, vous écoutez le bulletin nouvelle avec Lisa Mansouri. La Nouvelle-Écosse accorde 600 000 dollars à un organisme de biotechnologie qui travaille à agrandir ses installations. Le centre Vert Suresnes se présente comme un centre de développement des technologies d'énergie propre au Cap-Breton. Il travaille actuellement à accroître sa capacité et à lancer un nouveau programme de formation. Le centre recevra également 600 000 dollars supplémentaires de l'Agence de promotion économique du Canada Atlantique. Ce financement appuiera le nouveau programme visant à former davantage de techniciens en fermentation, en électronique, en automatisation et en énergie des procédés. L'Université de l'Île-du-Prince-Édouard supprime les frais d'inscription pour les étudiants canadiens. L'établissement explique qu'il supprime ses frais de 50 $ afin de stimuler les inscriptions après qu'Ottawa a réduit le nombre d'étudiants étrangers admis dans le pays. L'université prévoit également de contacter les étudiants ayant reçu une offre d'admission afin de les aider à s'inscrire au cours. Elle prévoit par ailleurs de renforcer sa présence dans les écoles secondaires locales. Une commission du conseil municipal d'Halifax a demandé la mise en place d'un plan visant à améliorer la responsabilité financière au sein du bureau du maire et de la municipalité en général. La commission des finances a voté mercredi pour que le directeur général élabore des mesures correctives à la suite d'un audit réalisé en juin qui a révélé que des transactions d'un montant de 111 000 $ traitées par le bureau d'Andy Fillmore n'étaient pas conformes aux politiques municipales. Cet audit a conduit le vérificateur général de la région à saisir la GRC de cette affaire. Le plan devait être présenté au conseil municipal d'ici 2 mois. Le détachement municipal de Yarmouth de la GRC de la Nouvelle-Écosse a inculpé un homme de Yarmouth à la suite d'une enquête récente en matière d'abus et d'exploitation pédosexuelle. Le détachement municipal de Yarmouth a reçu des renseignements la semaine dernière selon lesquels un homme de la région avait produit du matériel d'abus et d'exploitation pédosexuelle. Un mandat de perquisition a été exécuté mardi dernier dans une résidence située sur le chemin New Adayton et des preuves électroniques ont été saisies. Au terme de l'enquête, Robert Troy Doucette, également connu sous le nom de Troy Robert Crosby, 55 ans, fait face à des accusations de possession et de production de matériel d'abus et d'exploitation pédosexuelle. L'individu a été remis en liberté sous condition et doit comparaître en cour provinciale à Yarmouth le 31 août. Les enquêteurs pensent qu'il pourrait y avoir d'autres victimes. Toute personne qui croit avoir été une victime de Robert Troy Doucette, aussi connu sous le nom de Troy Robert Crosby, est invité à communiquer avec la police. L'Île-du-Prince-Édouard indique que plus de 30 fonctionnaires ont suivi une formation approfondie afin de venir en aide aux habitants de l'île en cas d'urgence. Ils ont été formés au fonctionnement des centres d'accueil, à la gestion des urgences et aux premiers secours psychologiques. La province compte 62 centres d'accueil et 9 sites d'urgence provinciaux. La province rappelle que la saison des ouragans a commencé et que les habitants doivent se préparer à faire face à des situations d'urgence. Des chercheurs de l'Alberta étudient les expériences d'adultes transgenres qui ont recours à des soins d'affirmation de genre dans les provinces de l'Atlantique. Sandra Thoms et Nicolas Wallace sont étudiants en travail social à l'Université de Calgary. Ils indiquent que jusqu'à présent, la plupart des participants à leur étude se trouvent à Terre-Neuve et Labrador. Ils ont déclaré à CBC News qu'ils espéraient pouvoir s'entretenir avec davantage de personnes dans la région. Nicolas Wallace souligne qu'il existe peu de recherches sur les expériences des personnes transgenres en matière d'accès aux soins de santé, en particulier celles vivant dans les provinces de l'Atlantique. Et maintenant, voici les nouvelles de sport. Au tennis, Ben Shelton a défendu avec succès son titre à l'Omnium Bank National hier soir, défaisant Brandon Nakashima 6-3-7-6 au stade IGA. Il est devenu le 4e joueur à défendre avec succès son titre au Canada depuis le nouveau millénaire et le premier depuis Rafael Nadal en 2019. Du côté de Toronto, Iga Świątek a battu Elena Rybakina 6-2-6-3 pour ainsi remporter le volet féminin du tournoi. La Polonaise, 7e tête de série, a brisé Rybakina dès la première occasion, en route vers son premier titre en près d'un an. C'était...
1: Voici votre météo pour le retour à Halifax. Aujourd'hui à Halifax, il faisait vraiment chaud, vraiment beau. Il faisait 25 degrés au matin et ressenti 31. La température a continué de monter vers 3 heures, c'était 29, ressenti 35. La température a commencé à baisser, puis elle a arrêté à 24, ressenti 29. Puis la température va continuer d'être chaude pour le reste de la semaine. Alors prenez votre crème solaire et buvez de l'eau dehors. C'est nécessaire. On va continuer.
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Vous écoutez toujours le retour à Halifax avec moi, Ferielle, votre animatrice du lundi au vendredi de 16h à 18h. Il est déjà 17h05. C'est vraiment fou, le temps passe vite avec vous. Mais tu sais quoi? Moi, je veux parler encore de la rentrée scolaire. Je sais que je le fais beaucoup, mais c'est un grand chapitre dans la vie de moi et beaucoup d'autres étudiants. On va y aller à l'université l'année prochaine, puis ça va être du cours. Puis je voulais savoir quel manteau d'hiver, parce que je sais que sur campus, on mange beaucoup, puis j'ai pas une idée de quel manteau d'hiver d'acheter. Mais je veux pas en acheter un bientôt, mais je veux en savoir quel manteau d'hiver que vous portez, parce que je sais qu'il y a le North Face, Columbia, Aritzia, il y a beaucoup de manteaux d'hiver que tout le monde porte. So, laissez-nous savoir quel manteau d'hiver vous portez, puis la qualité, si vous l'aimez. Parce que moi, j'ai aucune idée à quoi acheter, puis j'ai vraiment envie d'un bon manteau, like un bon puffer. Tout de suite, j'ai une de Levi's que j'ai trouvée à Winners. Elle est vraiment cute. Mais je pense que c'est temps pour un upgrade. So, laissez-nous savoir lequel vous portez. Puis je pense qu'on va se laisser en musique. Oui, on va se laisser en musique. Puis on va se retrouver un peu plus tard pour jaser un peu plus. On continue.

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0: écoutez toujours le retour Halifax avec moi, Firiel. Votre animatrice, tu le dis au vendredi de 16h à 18h. Puis j'ai une question pour vous. Moi, je parle assez souvent de les trails, puis les plages que je fréquente assez souvent. Mais je veux savoir quelles plages et trails vous fréquentez souvent. Parce que moi, oui, je fréquente beaucoup, mais je veux des nouvelles découvertes, bien sûr, et c'est à Halifax. Puis s'il y en a un à Dartmouth ou quelque part d'autre, laissez-nous savoir aussi ça. C'est complètement OK. Je suis fine avec whatever. Je veux juste explorer un peu plus la province. Mais je peux vous dire que hier, j'ai eu la chance de fréquenter le Saltmarsh, je pense. Saltmarsh Trail à Cole Harbour. Puis c'était vraiment beau. J'ai pris beaucoup de photos. Il y a un bon pont. Puis tu vois beaucoup, il y a comme assez d'eau. Puis le coucher de soleil hier soir était vraiment beau aussi. So, c'était une bonne expérience. Puis je recommande beaucoup, beaucoup aux gens qui veulent prendre une belle marche. Aller au Saltmarsh Trail, c'est vraiment beau. Puis en plus, laissez-nous savoir quel trail vous fréquentez. Ça serait vraiment fun de savoir. Puis, tu sais quoi? Je pense qu'on va se laisser en musique. Puis, on va se retrouver un peu plus tard pour jaser un peu plus. On continue.
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0: Écoutez toujours le retour Halifax avec moi, Feriel, votre animatrice du lundi au vendredi de 16h à 18h. Puis j'ai une petite question pour vous. Est-ce que vous, pour les gens qui utilisent Spotify, est-ce que vous avez déjà utilisé le DJ thing, le comme pas le DJ, le remix? C'est comme il y a un petit bouton quand tu fais une playlist, puis il y a l'option de ajouter des chansons. Tu peux voir la vidéo d'une chanson, tu peux comme edit la playlist, ou tu peux comme bouger une chanson d'une autre place ou comme enlever une chanson complètement. Tu peux faire changer le nom puis tout ça, mais il y a une petite chose qui dit mix. Puis la mix thing, c'est comme tu fais comme un mix de deux chansons. Puis j'en jouerai, mais tu sais, la copyright, ça, je vais pas le jouer. Mais j'en ai fait un parce que j'étais bored, j'avais rien à faire hier soir, puis j'étais comme, OK, on va faire un. Puis j'ai écouté Rhythm of the Night, la chanson de Corona. C'est une vraiment bonne chanson. Mais j'ai entendu une partie de cette chanson, puis j'étais comme, Oh my God, ça sonne exactement comme le début de Rush par Troye Sivan. So, je les ai mixés ensemble, puis c'est vraiment cool ce que j'ai fait. So, si vous avez rien à faire, vous êtes bored, puis vous aimez la musique, essayez le mix thing, c'est vraiment du fun. Puis si vous utilisez Apple Music, je suis tellement désolée, j'aurais dû pas braguer du Spotify, mais bref, je pense que j'ai parlé assez de Spotify, puis je pense qu'on va se laisser en musique, puis on va se retrouver une avant-dernière fois pour la fin, presque la fin de cette émission. OK, on continue.
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5: 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Profitez de cette belle balade pour réfléchir et échanger en français avec d'autres francophones dans une atmosphère détendue et bienveillante. 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Pour plus d'informations et pour vous inscrire, visitez afhalifax.ca sous la rubrique « Événements ». 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
0: Non.

0: écoute, c'est toujours le retour Halifax avec moi, Firiel, votre animatrice du lundi au vendredi de 16h à 18h. Il est presque la fin. Il est 17h40. On termine dans quelques minutes. Enfin, on termine plus tard. On termine dans dizaine, vingtaine de minutes. Mais bref, moi, je voulais vous poser une question. Ben, c'est une question pour les gens qui aiment se bronzer. Quel oil, comme le tanning oil ou le gel ou whatever, est-ce que vous utilisez pour vous bronzer naturellement? Parce que tout de suite, j'utilise le Hawaiian Tropic parce que c'est affordable puis ça sent bon. Puis ça marche bien, c'est OK. Mais je veux un qui te donne comme intense tanning, comme c'est crazy comment tu te bronzes. Comme je veux avoir un qui te... Ben, je vais pas mon écran sur l'ordre, bien sûr, mais je veux un qui te fait quand même, like... Tu vois la différence. Parce que le mien, il marche, mais c'est comme visible, mais pas trop. So, laissez-nous savoir. Puis, laissez-nous savoir aussi qu'est-ce que vous utilisez après que vous vous bronzez. Parce que moi, j'utilise aussi le Hawaiian Tropic stuff pour le Hawaiian Tropic comme After Sun stuff. Ça marche bien. Puis, ça sent bon. So, laissez-nous savoir qu'est-ce que vous utilisez. Puis, je pense qu'on va se laisser en musique. Puis, on va se retrouver une avant-dernière fois. Avant la fin du retour. Une dernière fois avant la fin du retour. On continue.
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1: Vous écoutiez toujours Le Retour à Halifax avec moi, Ferial, votre animatrice du lundi au vendredi, mais je ne serai plus votre animatrice du lundi au vendredi de 16h à 18h. Et on est déjà à la fin du Retour à Halifax pour tout l'été avec moi. Ça me fait quand même un peu bizarre de dire ça parce que ça fait plusieurs semaines qu'on se retrouve ici, right? Puis en fin d'après-midi, pour parler de tout et de parler de tout et de rien, puis de faire beaucoup de folie sur les ondes, je suis très contente. Et honnêtement, j'aimerais juste dire merci d'avoir été là puis de m'avoir écouté. Que vous m'écoutiez depuis le début de l'été ou que vous soyez tombé sur l'émission par hasard ou que vous soyez simplement avec nous aujourd'hui dans votre voiture, dans l'autobus ou dans la maison, merci beaucoup. J'ai vraiment aimé passer mes après-midi avec vous et surtout, j'espère que vous avez eu autant de plaisir à écouter que moi. J'en ai eu à faire l'émission. Cet été a passé vraiment vite. Au début, on se disait tellement de temps, on se disait qu'on avait tellement de temps devant nous et maintenant on est déjà rendu à la fin. Ce qui est un peu fou, mais bon, on ne va pas devenir trop sentimentaux non plus parce que on va regarder ce chill. Puis ça se peut que j'arrive la semaine, pas la semaine prochaine, l'été prochain, ça se peut que je revienne. Puis sinon, c'est pas la fin du monde. On sait jamais qu'est-ce que la vie a en tête pour nous, so on sait pas. Mais j'aimerais juste vous dire de profiter de vos dernières semaines de l'été. Sortez, allez à la plage, prenez crème glacée, allez voir un concert, faites quelque chose complètement spontané. Parce que dans quelques semaines, on va tous commencer à parler de la rentrée, des horaires, des devoirs et pourquoi qu'on a absolument pas envie de mettre une alarme à 7h du matin. Même si que moi, je me réveille à 7h du matin chaque jour pour le travail, but je comprends. Et pour ceux qui commencent une nouvelle étape cet automne, que ce soit l'université, le cégep, une nouvelle job ou simplement une nouvelle routine, bonne chance. Profitez-en, essayez de nouvelles choses et surtout, ne vous mettiez pas trop de pression, OK? Et évidemment, un énorme merci à toute l'équipe de ces médias et à toutes les personnes qui ont rendu cette émission possible. J'ai vraiment appris beaucoup de choses et j'ai eu la chance de vivre une expérience vraiment le fun. Alors, Halifax, OK, merci pour cet été. Merci pour les écoutes, merci pour votre temps et merci de m'avoir laissé vous accompagner pendant vos fins de journée ici à Halifax. Je vous laisse avec encore un peu de bonne musique pour terminer. Profitez de votre soirée, profitez du reste de votre été et surtout, amusez-vous. C'était le retour à Halifax et moi, c'est Firiel Rouani. Et pour la dernière fois cet été, à la prochaine Halifax!

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6: Bonjour, vous écoutez le bulletin nouvelle avec Lisa Mansouri. La Nouvelle-Écosse accorde 600 000 dollars à un organisme de biotechnologie qui travaille à agrandir ses installations. Le centre Verschuren se présente comme un centre de développement des technologies d'énergie propre au Cap-Breton. Il travaille actuellement à accroître sa capacité et à lancer un nouveau programme de formation. Le centre recevra également 600 000 dollars supplémentaires de l'Agence de promotion économique du Canada Atlantique. Ce financement appuiera le nouveau programme visant à former davantage de techniciens en fermentation, en électronique, en automatisation et en énergie des procédés. L'Université de l'Île-du-Prince-Édouard supprime les frais d'inscription pour les étudiants canadiens. L'établissement explique qu'il supprime ses frais de 50 $ afin de stimuler les inscriptions après qu'Ottawa a réduit le nombre d'étudiants étrangers admis dans le pays. L'université prévoit également de contacter les étudiants ayant reçu une offre d'admission afin de les aider à s'inscrire au cours. Elle prévoit par ailleurs de renforcer sa présence dans les écoles secondaires locales. Une commission du conseil municipal d'Halifax a demandé la mise en place d'un plan visant à améliorer la responsabilité financière au sein du bureau du maire et de la municipalité en général. La commission des finances a voté mercredi pour que le directeur général élabore des mesures correctives à la suite d'un audit réalisé en juin qui a révélé que des transactions d'un montant de 111 000 $ traitées par le bureau d'Andy Fillmore n'étaient pas conformes aux politiques municipales. Cet audit a conduit le vérificateur général de la région à saisir la GRC de cette affaire. Le plan devait être présenté au conseil municipal d'ici 2 mois. Le détachement municipal de Yarmouth de la GRC de la Nouvelle-Écosse a inculpé un homme de Yarmouth à la suite d'une enquête récente en matière d'abus et d'exploitation pédosexuelle. Le détachement municipal de Yarmouth a reçu des renseignements la semaine dernière selon lesquels un homme de la région avait produit du matériel d'abus et d'exploitation pédosexuelle. Un mandat de perquisition a été exécuté mardi dernier dans une résidence située sur le chemin New à Dayton et des preuves électroniques ont été saisies. Au terme de l'enquête, Robert Troy Doucette, également connu sous le nom de Troy Robert Crosby, 55 ans, fait face à des accusations de possession et de production de matériel d'abus et d'exploitation pédosexuelle. L'individu a été remis en liberté sous condition et doit comparaître en cour provinciale à Yarmouth le 31 août. Les enquêteurs pensent qu'il pourrait y avoir d'autres victimes. Toute personne qui croit avoir été une victime de Robert Troy Doucette, aussi connu sous le nom de Troy Robert Crosby, est invitée à communiquer avec la police. L'Île-du-Prince-Édouard indique que plus de 30 fonctionnaires ont suivi une formation approfondie afin de venir en aide aux habitants de l'île en cas d'urgence. Ils ont été formés au fonctionnement des centres d'accueil, à la gestion des urgences et aux premiers secours psychologiques. La province compte 62 centres d'accueil et 9 sites d'urgence provinciaux. La province rappelle que la saison des ouragans a commencé et que les habitants doivent se préparer à faire face à des situations d'urgence. Des chercheurs de l'Alberta étudient les expériences d'adultes transgenres qui ont recours à des soins d'affirmation de genre dans les provinces de l'Atlantique. Sandra Thoms et Nicolas Wallace sont étudiants en travail social à l'Université de Calgary. Il indique que jusqu'à présent, la plupart des participants à leur étude se trouvent à Terre-Neuve et Labrador. Ils ont déclaré à CBC News qu'ils espéraient pouvoir s'entretenir avec davantage de personnes dans la région. Nicolas Wallace souligne qu'il existe peu de recherches sur les expériences des personnes transgenres en matière d'accès aux soins de santé, en particulier celles vivant dans les provinces de l'Atlantique. Et maintenant, voici les nouvelles de sport. Au tennis, Ben Shelton a défendu avec succès son titre à l'Omnium Bank National hier soir, défaisant Brandon Nakashima 6-3-7-6 au stade IGA. Il est devenu le 4e joueur à défendre avec succès son titre au Canada depuis le nouveau millénaire et le 1er depuis Rafael Nadal en 2019. Du côté de Toronto, Iga Świątek a battu Elena Rybakina 6-2-6-3 pour ainsi remporter le volet féminin du tournoi. La Polonaise, 7e tête de série, a brisé Rybakina dès la première occasion, en route vers son premier titre en près d'un an. C'était...
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Bienvenue à votre émission Rythme au féminin. Adèle Yamba Yamba au micro. Nous allons découvrir des artistes vraiment formidables. Donc, pour notre première partie, nous allons parler de Candia Kouyaté. Et pour notre deuxième partie, nous allons découvrir Joyce Jonathan. Voilà. Donc, Candia Kouyaté, parfois orthographié Candia Kouyaté, qui est née en 1958 à Kita, au Mali. C'est une malienne, disons une griotte, une joueuse de kora aussi. Elle fait partie de Ngara, titre donné au grand chanteur et quelquefois appelé la dangereuse. On la découvre, pourquoi pas, tout de suite avec sa chanson Kola Bumba.

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1: Et voilà, Kandia Kouati. Alors, j'espère que je dis bien les noms sans pour autant offusquer mes auditeurs maliens, maliennes. À 15 ans, elle quitte Kital, sa ville natale, pour Bamako. Elle intègre une formation mythique dans la capitale du Mali, les Apollos, qui dirige son oncle Madi Sila Kouati. Et où elle croise finalement Moro Kanté, déjà fort connu. Elle participe à une tournée en Europe en 1999 aux côtés des chanteurs guinéens Sekouba, Bambino et Oumou Diabaté. Alors, c'était vraiment accompagné d'un ensemble de musiciens ouest-africains qui jouent vraiment de la kora, du djembé, du goni, du balafon, de la base et bien plus. Hein. Alors, le tournée intitulé Les Griots Groove Tour inclut des concerts en Allemagne, Autriche, Norvège, Suède et Royaume-Uni. Mais ce qui est de sa carrière solo, ça a vraiment commencé au début des années 1980. Son premier album solo, en même temps de 1999, Kita Kan. On poursuit avec sa chanson Sadio Goulet.

Vous êtes toujours à l'écoute de votre émission Rythme au féminin avec Adèle Yambayamba. On poursuit la découverte de notre artiste Kanja. Donc, elle s'est fait connaître par l'usage d'un cœur féminin. Cette pratique a, dit-on, été reprise par Mori Kanté et Salif Keita. Entre plusieurs enregistrements effectués sur cassette par Mali K73, elle enregistre en 1983 deux long plays sur disque vinyle à Amari Daou, présente Kadia Kouaté d'une part et Kadia Kouaté et l'ensemble instrumental national du Mali. D'autre part, sa façon de chanter, danse émotionnelle, hyponique, lui vaut d'être populaire au Mali et jusqu'en France, à Paris. Même si elle est relativement moins connue à l'extérieur de l'Afrique, du fait de la faible disponibilité de ses enregistrements. Elle a inclus aussi dans son répertoire bien de récits traditionnels, des chansons d'amour et de chants de louange. Écoutons à présent Sora.

La chanson que vous venez d'écouter, Sora, chantée par Candia Kouaté. Alors, c'est de cette façon aussi que nous allons conclure cette première partie de cette belle découverte de notre chanteuse Candia. Vous savez, elle avait quand même pris une longue pause parce qu'elle a eu un accident vasculaire cérébral vers fin 2004, ce qui a fait qu'elle a pris au moins presque 11 ans et plus pour se reposer. Et revenir seulement qu'en 2015 pour un nouveau enregistrement. Je vais vous laisser avec une autre chanson d'elle, Kandali Zouk Mandeng. Voici Candia Kouaté. Restez à l'écoute de votre programme. Je vous reviens tout de suite après cette chanson pour vous parler de notre deuxième artiste, Joyce Jonathan.

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So, bienvenue à notre deuxième partie de votre émission Rythme au féminin. Adèle Yambayamba au micro. On découvre notre deuxième artiste, Joyce Jonathan, née en novembre 1989 à Paris. Elle est auteure, compositrice, interprète, pianiste et guitariste française. Joyce et Jonathan, à l'âge de 7 ans, elle apprend le piano et compose ses premières chansons qu'elle partage avec ses sœurs aînées. Elle poursuit ses efforts en s'inscrivant à des cours de piano, mais aussi à 11 ans, sans aviser ses parents, elle s'est inscrite au cours de chant. Elle apprend la guitare en autodidacte, influencée par des artistes tels que Terry Moïse, Michel Berger, Jean-Jacques Goldman et Tracy Champman. Écoutons, prends ton temps.

Joyce Jonathan, quand elle avait 16 ans, lorsqu'elle a posté sur le site de réseaux sociaux MySpace trois de ses compositions, elle contacte également Michel Goldman, cofondateur du nouveau label communautaire My Major Company, pour l'inciter à écouter ses titres. Le 25 novembre 2015, elle dévoile Le Bonheur, premier single de son troisième album Une Place pour Moi, qui est sorti le 5 février 2016. Le second single, en duo avec Vianney, Les filles d'aujourd'hui, qui atteint la 30e place de vente et dont le clip dépasse les 64 millions de vues. L'exploitation se termine avec un troisième single, Je ne veux pas de toi. Mais pour l'instant, nous allons écouter Le Bonheur.

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1: On découvre Joyce Jonathan. En décembre 2007, quand elle avait 18 ans, elle a lancé sur le site internet du label communautaire My Major Company. Elle a atteint dès le 13 mai 2008 les 7000 euros alors requis pour la production de son album grâce à ses 486 producteurs. Poursuivons avec la chanson Sur mes gardes, sortie en 2008, en featuring avec Tété.

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1: Et voilà, grâce aux internautes, Joyce Jonathan commence en 2008 la réalisation de son premier album. Elle se tourne alors avec Louis Bertignac, ancien guitariste du groupe Téléphone, qui accepte de travailler avec elle sur les arrangements de ses titres. C'est dans le studio personnel du musicien qu'ils travaillent ensemble une année durant et il apparaît en chauffeur de taxi dans le clip de « Je ne sais pas ». Joyce enregistre également en duo avec Tété sur Mes gares qu'on avait écouté. Eh bien voilà, on va écouter Pas besoin de toi cette fois-ci.

Alors, pour ces deux singles que nous avons déjà entendus, Je ne sais pas et J'ai pas besoin de toi, sont issus de son premier album Sur mes gardes, paru en janvier 2010. 5 mois seulement après sa sortie, l'album est certifié disque d'or. Au mois d'août, l'opus se hisse à la première place de vente d'albums en téléchargement. Moins d'un an après, l'album est certifié disque de platine. Et un an plus tard, en 2011, elle est lauréate de la catégorie Révélation française de l'année de NRG Music Award. En 2011, elle remporte également la même année le Grand Prix de l'Union nationale des auteurs-compositeurs décerné par la SACEM pour l'écriture de la chanson « Je ne sais pas » composée par Fabien Nataf. Voici « Je ne sais pas », la chanson en question.

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On poursuit notre découverte de Joyce Jonathan avec toutes ces belles chansons, hein, des belles mélodies. En 2012, elle est nommée au NGR Music Award 2012 dans la catégorie artiste féminine francophone de l'année. Et la même année, elle participe également au single caritatif « Je reprends ma route » en faveur de l'association « Les voix de l'enfant ». Voici « Je tiens les rênes ».

0: Et voilà, je tiens le rein avec Joyce et Jonathan. Joyce s'est ouvert également à un public international. Son album version mandarin sort en Chine et à Taïwan fin 2010. Et s'est hissé très rapidement en tête de vente, se plaçant dans le top 5 des ventes d'albums à Hong Kong et Taïwan. La chanson, finalement, je ne sais pas, devient l'un des titres le plus diffusé pendant plusieurs semaines. Ses succès s'accompagnent de nombreuses invitations à des émissions télévisées, comme celle de Nouvel An chinois, enregistrée dans le Water Cube de Pékin et diffusée à plus de 150 millions de téléspectateurs chinois. Joyce Jonathan poursuit sa conquête de l'Asie en arpentant les salles de concerts de Pékin, Shanghai, Wuhan, Hong Kong et bien plus. Tout ceci conclut notre découverte de Joyce Jonathan pour aujourd'hui. Je vous remercie beaucoup d'être à l'écoute de votre émission Rythme au féminin. Au micro, c'était Adèle Yambayamba. Retrouvez-moi la semaine prochaine avec des belles découvertes encore. Ici, à Rythme au féminin, on découvre nos artistes féminines d'ici et d'ailleurs. Avant de nous séparer, bon, moi je vous dis au revoir à la semaine prochaine, mais voici Magic System en featuring avec Fally Ipupa, Molo Molo. Au revoir.
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On va commencer avec le mauvais lapin Bad Bunny, c'est Moscow Mule.

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De la République Dominicaine, c'est Rochi RD avec Donati. La chanson s'appelle « Déjenme rouler ». Ou en français, ça serait « Laisse-moi fêter ».

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Et maintenant, on va continuer avec du rap féminin de la République Dominicaine. C'est le genre du rap qu'on appelle tiraera. Donc c'est Melly Mel versus Marta Heredia de la République Dominicaine.

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1: 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On va continuer avec du bachata. En cœur de la République dominicaine, c'est Frank Reyes avec la chanson Princesa ou Princesse.

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1: 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Maintenant, un petit peu de merengue avec Wilfrido Vargas. La chanson est intitulée El Jardinero.

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1: 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La dernière chanson de cette émission, c'est Marqué tu número de Juan Luis Guerra, interprété par Omega.

0: 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J'espère que vous avez aimé cette émission de Liaison Hispanique. À la semaine prochaine!
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